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1: Il est 6h.
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0: Bonne journée.
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3: Et c'est Patrick Zivoedo, la bonne adresse pour bien manger sur la caravane du matin.
4: Ah oui, comme tu l'as dit, et je pense que Kikpapo l'a dit en vain, et toi, tu conclus ça en alimentation. Et Sébastien est en train de voir si c'est possible qu'on peut associer le vin et l'alimentation au candidat. Mais elle dit comme elle est une mère, elle dit non, parce que c'est pas possible de faire cette erreur.
3: Je m'en doutais. Alors, elle ne pourra jamais être d'accord.
4: Jamais, voilà. C'est une mère, donc... on va proposer des sirops, des jus de des sirops d'ananas, sirops de menthe, sirops de bissap.
3: C'est mieux, voilà, pour les candidats.
4: Pour les candidats, voilà. Donc, je vous propose de bons jus de fruits naturels qu'on peut donner aux enfants en ces temps-ci. Cessez d'amener les enfants dans les bistrots, les buvettes. Commencez par les mettre dans
3: des... Il y en a qui amènent les enfants?
4: Bien sûr, le week-end en tout cas.
3: Ah oui?
4: Oui, et l'autre week-end, c'est là où je me suis arrêté pour voir à peu près ce qui se passe.
3: Au lieu de choisir des centres de
4: loisirs, de distraction,
3: ou
4: que les enfants se déstressent. Et même en ayant en joie, on peut travailler, on peut réussir.
3: Exactement.
4: Donc, évitons de les amener en même temps les boîtes de nuit, c'est pas bon. Après des examens, des agences qui préparent le bac, mais on ne dirait pas. Hein. Donc il faut beaucoup faire attention à ce niveau-là. C'est pourquoi je leur propose des jus de fruits, des sirops, des choses de ce genre pour pouvoir bien et se connecter et avoir l'esprit de concentration. Parce que c'est le moment où il faut se concentrer. Et les aliments de concentration, il faut se baser sur des smoothies. On peut faire, par exemple, banane sautumon avec un peu de chocolat, de menthe et un peu du cacao. Donc, vous prenez une banane, et au moins un bouquet de menthe. Et la banane ici, ça doit être sautumon que vous préparez légèrement avec la peau et l'eau. Vous passez aux moulinettes. Et vous mettez une cuillère à café légèrement du cacao et avec l'infusion de la menthe. Et l'enfant prend ça au petit déjeuner. Sirop d'ananas. L'ananas ici, vous savez bien, c'est un fruit qu'il faut presser. Et quand vous pressez l'ananas, vous prenez un peu de basilic, un peu de citronnelle. Vous infusez les deux ensemble en concentration.

0: Et quand vous faites pression, quand vous pressez le jus d'ananas, vous obtenez le jus et vous associez avec l'infusion concentrée de chola, de ce que vous avez fait avec la menthe et le basilic. Vous diluez ça avec ananas. Je prends Bissap. Bissap ici, il faut prendre toujours le jus d'ananas pressé, au moins 2 verres bambou de jus d'ananas pressé, avec 2 poignées d'infusion de Bissap, c'est-à-dire vous préparez le Bissap bien et vous prenez cette eau que vous associez avec le jus d'ananas et vous obtenez votre sirop que vous préparez et vous donnez à l'enfant. On peut prendre aussi deux et curcuma à base de la banane. Et vous pilez la banane, vous pilez la banane et vous mettez un peu de curcuma en poudre dedans, mélangez le tout en purée, en smoothie. L'enfant prend ça le matin avant d'aller à l'école. S'il s'agit de prendre du thé, c'est-à-dire du cacao, vous savez que cacao et lait, c'est pas une bonne combinaison, mais l'enfant peut prendre ça et pendant la période des examens, on peut lui faire la bouillie de fonio avec un peu de cacao et des dattes ou bien du miel et il prend ça en petit déjeuner. Donc voilà quelques astuces alimentaires que l'enfant peut prendre pour pouvoir éviter de lui donner de l'alcool, pas trop d'alcool. L'alcool, c'est pas du tout bon. Et donc souvent, il y a certains enfants dans certaines écoles privées et qui fument. Il faut éviter ces erreurs-là. Hein? Et attention, c'est pas bon. Il faut éviter ça. Il faut suivre les enfants, surtout certains
1: Vous avez
0: candidats.
1: fait le constat vous-même?
0: Bien sûr, bien
1: Ah
0: sûr.
1: ouais?
0: Ouais. Donc,
1: Mais c'est pas une bonne chose quand
0: c'est pas un bon. Il est déjà
1: même.
0: même. Ils sont déjà au préfet de discipline avec les sanctions qu'il faut.
1: D'accord.
0: Donc, c'est pas du tout bon. C'est le suivisme. Hein, le suivisme, naïveté. Hein, en classe de 3e ou bien bac, si on est en train de faire, les enfants sont en train de faire comme ça veut dire qu'ils suivent ça quelque
1: Ils
0: part.
1: sont au préfet de discipline ou en conseil de discipline?
0: Excuse-moi, en
1: Un
0: conseil de
1: conseil de discipline,
0: discipline. En
1: voilà.
0: conseil de discipline. Et donc, les parents ne sont pas au courant, parce que vous savez, c'est toujours les activités, le professeur, aller au boulot. Donc, on confie ça aux répétiteurs, tout ça, c'est bon, mais je vous en prie. Nous sommes en temps de sensibilité, il faut être très très éveillé, les suivre, s'il y a plus de naïveté encore, et leur donner souvent des aliments dont ils ont besoin, comme je viens de les citer. Je pense que demain, on va commencer encore avec les bouillies, hein, les bouillies, et les exercices à faire, les thés qu'il faut prendre pour la concentration. Voilà, Romain Choki, c'était passé il y a vidéo. Ça va, moi j'ai d'autres préoccupations.
1: C'est cela, nous traversons une période très sensible.
0: Oui.
1: Il y a parents, il y a candidats,
0: Les candidats.
1: et enfants,
0: Voilà.
1: il y a géniteurs.
0: Très bien.
1: On devra faire vraiment attention. Très bonne
0: Vraiment
1: journée.
0: attention.
1: Très bonne journée à vous, c'est Patrick Zivoudou, à demain.
0: À demain.
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1: Mesdames et messieurs, merci de nous rejoindre dans le débat matinal sur la caravane du matin. Vous pouvez interagir en nous écrivant tout simplement par WhatsApp au 01 97 17 76 20 et sur notre page Facebook Expression libre. Bienvenue à tous. Pour des raisons de santé publique, l'Agence béninoise du médicament et des autres produits de santé, ABMED, porte à la connaissance des populations que la commercialisation et l'utilisation des produits cosmétiques ci-après sont formellement interdites. Il s'agit de Epiderm, Crème, Dermaclair, Movate, Caro Light, Club Tadem, White, Crème, bien sûr, Coco Pulp, Fire and White, Dermovate, Skylight, Rapid Clair, Abidjanaise, Glutanex injectable. En effet, ces produits contiennent des substances dangereuses prohibées qui fragilisent la barrière cutanée et exposent l'utilisateur à de multiples infections, des troubles pigmentaires ou des lésions cutanées graves pouvant conduire au cancer de la peau. C'était là un extrait du communiqué de la BMED signé du directeur général Dr Yusuno Chabi. Interdiction de commercialisation et d'utilisation des produits cosmétiques dépigmentants. Par une décision datée du 5 mai 2026, la BMED a pris pareille décision. Bienvenue, bonjour à tous. Merci d'être avec nous, M. Bagidi. Bienvenue, bonjour.
2: Bonjour Romain, bonjour à tous.
1: La BMED a pris ses responsabilités.
2: Oui, tout à fait. Il faut rappeler la BMED qui est l'agence qui s'occupe de la réglementation pharmaceutique au Bénin. Et les populations pourraient s'étonner de ce que la BMED soit en train de réguler, d'apporter un peu plus de transparence dans un secteur qui, pour l'opinion publique, ne serait pas un secteur de médicaments. Mais je crois que nous sommes bel et bien dans le cadre des produits de santé, puisque c'est l'appellation normale aujourd'hui. Il s'agit de ces produits de beauté qui autrefois étaient vendus régulièrement en pharmacie, dans les officines. Mais progressivement, on a remarqué que ces produits ont commencé par être distribués par nos bonnes dames. Vous les retrouvez sur les étalages, vous les retrouvez sur des dames, des ambulances qui proposent à nos femmes ces différents produits utilisés dans le domaine de la beauté. Et bien, pas sans risque, puisque quand vous suivez bien le communiqué qui a révélé, qui a rappelé du moins les différentes nuisances sanitaires que cela pourrait engendrer, il s'agit d'une question dermatologique. Lorsqu'on est en dermato, c'est un peu comme les autres organes. Vous savez que la peau est la première barrière quand même de l'organisme. Et quand elle est affectée, quand elle est atteinte, c'est une porte ouverte à beaucoup d'autres choses. Et c'est pourquoi il est prévu quand même que même si vous voulez donner un éclat à cette peau, oui, ce qui est bien possible, il faut que des sachants vous disent exactement ce qui correspond à votre peau, puisque les peaux que vous voyez n'ont pas les mêmes réactivités face à des produits donnés. Il y a des gens qui ont des peaux très sèches, où le dermatologue vous dira ce qui est indiqué. Et lorsque vous êtes même malade, puisque l'homme peut rencontrer des pathologies pour des raisons, peut-être allergiques, ou des champignons, ou bien pourquoi pas des bactéries, il faut se référer à un spécialiste qui vous dira exactement ce qui va se passer. Même quand, suite peut-être à une brûlure, vous voulez que votre peau vous revienne dans une certaine mesure, il faut interroger effectivement ces spécialistes-là pour la correction. Donc vous convenez avec moi que c'est très sensible, mais on a l'impression que ça semble un peu banalisé et chacun veut aller chercher ce qui lui permettrait d'apporter une petite touche à sa peau pour se faire beau, pour se faire belle, mais avec tous les risques que cela comporte. Ici, les produits qui sont indexés comportent des composants qui ne sont pas admis en de pareilles circonstances. Des hydroquinones et bien d'autres choses qui sont ajoutées juste quand même pour éclaircir un peu la peau. Et quand vous suivez le principe même d'éclaircissement de la peau, nous sommes des noirs. C'est pas pour rien que Dieu nous a fait noirs. Et il y a des cellules spécifiques que nous avons en tant que noirs et qui jouent des rôles aussi spécifiques et qui nous confèrent cette couleur noire-là. Mais vous, quand vous agressez la peau, vous agressez ces cellules-là, vous les empêchez de jouer leur rôle. Et c'est ce qui fait que on a oublié de maintenir cette agressivité. Les femmes qui déclenchent effectivement ce processus sont obligées de maintenir cela tout le temps. Parce que aussitôt vous arrêtez, votre couleur de départ revient. Mais malheureusement, ça ne revient plus comme on aurait souhaité parce que vous avez déjà suffisamment agressé, perturbé ces cellules-là qui devraient sécréter ce qu'on appelle la mélanine, qui, je veux parler des mélanocytes, qui sécrètent ce pigment-là, qui nous confère cette peau, cette couleur noire que nous détenons. Donc, maintenant, en plus de cela, il n'y a que les composants chimiques détruisent les cellules de la peau aussi. Vous devez constater qu'on a parlé des cas de cancer. Oui. Donc, voilà les conséquences qu'on pourrait avoir. Il y a d'autres femmes qui traînent déjà ce cancer sans savoir exactement qu'elles ont du cancer de peau. Elles vont s'adresser à certaines esthéticiennes qui en rajoutent à ce qui est déjà là. Et c'est quand ça devient très, très compliqué maintenant, qu'elles se réfèrent à un médecin et c'est souvent tard. Donc, ça, c'est l'explication du truc. Maintenant, la BDPM donne pourquoi? Non, la BDPM devrait déjà alerter un peu plus tôt. Parce que quand vous suivez la réglementation, c'est des produits qui doivent être... Je vous disais tantôt que c'était commercialisé. Et c'est commercialisé, c'est pas c'était. Ça devrait être commercialisé dans les officines. Mais quand c'est sorti de ce champ-là, un peu comme les faux médicaments que on a combattu... Là, il faut saluer quand même ce régime qui a réussi à maîtriser un peu la situation. Je crois que ça a suivi, effectivement, ce vent-là, où on les a retrouvés dans la rue. Et c'est accessible à tous. N'importe qui vous indique ce qu'il avait utilisé ou bien ce qu'il a fait utiliser à Paulette ou Jeannette et autres, vous allez chercher et bonjour les dégâts. Donc, c'est interdit de commercialiser ces produits-là si ce n'est pas contrôlé, si vous n'avez pas l'autorisation. Mais ça a été à un moment donné considéré comme un produit de beauté ordinaire. Et voilà là où nous en sommes.
1: Monsieur Yamoussou, bonjour.
3: Bonjour Romain, bonjour amis auditeurs et auditrices.
1: Dira-t-on qu'il n'était que temps?
3: Oui, il n'était que temps. C'est vrai que M. Bagdi se posait la question de savoir où était l'abbé Med, en ce sens qu'il lui fallait prendre ses responsabilités plus tôt. Mieux vaut tard que jamais, dit-on. Je suis choqué parce que le phénomène devient inquiétant. Ces personnes-là qui s'adonnent à cette partie de la dépigmentation, appelons les choses par leur nom. Pourquoi tient-on à imiter le blanc ou à avoir la peau du blanc, en fait? M. Bagdi l'a expliqué. Nous autres sommes des êtres humains à part entière. La seule différence qu'il y a effectivement entre nous et les autres qui viennent d'autres régions du globe, c'est la différence de la couleur de la peau. Et c'est selon les climats ou les pays, les contrées, et je dirais dans les continents. Donc nous sommes du continent noir, contentons-nous de la couleur de nos peaux. Vous voyez certains, à un moment donné, ils veulent faire comme les autres. C'est je ne parlerai pas du mimétisme, je parlerai du snobisme ambiant, qui consiste à vouloir faire plaisir à qui je ne sais, en changeant parfois, en se faisant changer. Puis même simplement la couleur de la peau. Ce qui fait que quand ces personnes-là transpirent auprès de vous, oh là là, excusez du peu, quelle puanteur. Ce sont des odeurs fétides à une autre pareille, qui vous agacent, vous comprenez bien. Pas que vous ne supportez pas que ces personnes-là soient assises à côté de vous. Mais encore faudrait-il qu'ils ont du tact, elles fassent attention à ce genre de choses. C'est-à-dire que la bimette fait bien de prendre enfin ses responsabilités parce que c'est un phénomène qui préoccupe, M. Choki. C'est un phénomène qui préoccupe et c'est une question de santé publique. Donc, il n'y a pas à faire un quelconque procès à la bimette. Bien au contraire, si procès devait y avoir, c'était d'accuser la bimette de n'avoir pas pu prendre ses responsabilités. Avant même que cette décision-là ne soit prise le 5 mai dernier.
1: Monsieur Sébastien Rossou trouve que c'est une bonne décision qui a besoin d'une très large sensibilisation car les dégâts sont énormes et incalculables. Et beaucoup qui sont dans cette pratique sont dans l'ignorance. Monsieur Guagidi, pourquoi avoir attendu longtemps avant d'agir?
2: Non, je crois que c'est tout un processus. Je vous avais dit tantôt qu'il fallait régler un problème qui me semblait plus préoccupant. C'est pas que celui-ci, il est négligeable, non. Vous savez, la question des médicaments, de manière globale, devrait être abordée. Je disais que c'est un peu comme lorsqu'on réglait la question des faux médicaments, on avait pensé que les acteurs ont compris que c'était un package, il fallait tout régler à la fois. Mais les gens ont sorti ces produits-là du lot très rapidement en les mettant dans le truc des produits de beauté. Vous savez, ça se utilise dans des instituts de beauté. Hein.
3: De maquillage.
2: Maquillage, oui, très, très fréquemment. On en a de manière empirique aussi. Il y a des produits qui sont fabriqués de manière très, très artisanale et qui sont utilisés dans le même cas. Et malheureusement, il se fait que nous l'avons hérité. Hein, ce que M. Amoussou qualifiait de mimétisme, est-ce que...
3: Anglophone, des pays anglophones, vous voulez dire?
2: Oui, un peu les pays anglophones quand même.
3: Bon,
2: et puis l'Afrique centrale aussi, vous savez.
3: Ah, oh là là. Il y a même des personnalités, de hautes personnalités de l'Afrique centrale, en fait. Je n'en cite pas.
2: Mais à côté de nous, maintenant, nous sommes... Il y a le Togo qui est là, il y a la Côte d'Ivoire qui est proche de nous, il y a le Nigeria, vous savez. Donc, on est, effectivement... Nous côtoyons ces pays-là où les gens fabriquent directement ce produit. Ce n'est pas des produits qui sont nécessairement importés de l'Europe, pas du tout. Il y a des unités de fabrication dans ces différents pays-là. Et même au niveau local, des savons, bien des mélanges de savons que les gens font, des sérums que les gens se font injecter, un certain nombre de pratiques selon le cas. Mais sans suivi médical, justement, c'est là le gros problème. On utilise le produit sans savoir les risques que cela pourrait engendrer. Pour se faire belle, pour se faire... Bon, il paraît que c'est les hommes qui ont apporté cette exigence-là. Je n'en suis pas un, moi.
3: Ah, donc, j'allais vous poser la question. Mange pas dedans. Pas hein. Moi, je n'ai jamais dit ça, M. Marguerite. Je crois que vous ne pas le son là-dedans. C'est fini. L'essentiel, c'est que vous ne pas le son là-dedans.
2: Donc, et ça va dans tous les sens. Bon, même si c'est au choix, mais il faut que ce soit suivi, contrôlé. C'est quand c'est dans les instituts de beauté et ils ont l'accompagnement des dermatos régulièrement. Et quand on vous applique un lait de corps, selon la qualité de votre peau, on vous oriente et on suit. S'il y a automatiquement des réactions, on arrête, on change. Mais ici, c'est que la réaction, parfois la peau commence par partir progressivement, mais selon eux, c'est les résultats qui viennent là. Alors que c'est des gens qui perdent déjà leur peau dans ces conditions. Et parfois, comme on l'a dit M. Amoussou, vous tombez sur des personnes, des dames auxquelles nous excusons beaucoup. Mais vous avez pitié d'elles. Et c'est parfois irréversible. Et quand elle revient en arrière, elle n'est ni noire, ni blanche, ni claire.
3: Ni métisse.
2: On arrive plus
3: ni métisse. Quand même, M. Baridi. Bon. C'est un peu gentil, là.
2: Et par endroit, du corps, selon qui on quitte le cou, le ventre, le coude ou bien les autres.
3: Ouais, c'est un corps multicolore.
2: Bon. Et ça, quel résultat on est en train d'obtenir? Donc, elle perd tout. Et celui-là, pour qui elle croit avoir fait cela, il finit par disparaître parce que lui-même, il est dérangé.
3: Qui est celui-là?
2: Bon, il paraît l'homme. Que c'est l'homme qui...
3: Pour ah
2: qui
3: bon l'homme. Faire. C'est pour
2: vous. Quel homme peut vous pousser à vous exposer à ce niveau?
3: C'est l'amour, ça?
2: Bon, est-ce qu'on peut parler, moi, de l'amour en ce moment?
3: Ah bon, qu'on s'en tiche, le temps d'une dépigmentation.
2: Effectivement, ce n'est pas l'amour. Chosifier hein. Même la femme, ça.
3: Ah, c'est ça.
2: Non, vous l'aimez telle qu'elle est. Le choix de la femme se fait... Même normalement, quand on doit choisir une conjointe, là, c'est pas après qu'elle se soit maquillée. Non, pas du tout. C'est dans son état naturel que vous choisissez. Oui. Et vous savez ce que vous avez choisi. Mais c'est le contraire. Voilà autre chose qui est venu. Comment l'appelle-t-on? Make-up. Vous sortez, vous rencontrez une dame lors d'un festin qui n'est pas du tout celle que vous croyez.
3: Oui.
2: Dès que ce masque-là tombe, vous trouvez carrément une autre femme. Mais c'est ça. Donc moi, je crois
3: avec que... le phénomène des ongles là. Oh là là, oh. Encore c'est une autre demande, monsieur Bagui évoluer voilà. Seulement.
2: Maintenant, il n'est pas encore démontré que mes corps créent de nuisances sanitaires, mais nous n'allons pas attendre que cela arrive.
3: Il doit avoir des effets secondaires.
2: Mais, évidemment, parce que ce que vous appliquez, vous ne savez pas ce que ça laisse sur la peau. On ne peut pas le savoir tout de suite. Mais ce qu'il faut que les gens comprennent, puisque lorsque la situation arrive, il y a des dames, les voix ont commencé par se lever pour dire, mais on prend une décision et ce que nous avons sous les bras, qu'est-ce que nous allons faire avec, comment nous allons nous arranger? Je dis non, vous mettez un produit dangereux sur le marché et vous voulez qu'on vous accompagne par rapport à ça, qui vous a autorisé qui va rentrer dans ce commerce.
3: Le gouvernement va encore accompagner ceux-là.
2: Mais comme on le dit là,
3: on dit non. Ah bon?
2: Ah mais vous allez vous en plaindre à qui? Non. Normalement, sur les tests, elle devrait être poursuivie.
3: Ah oui.
2: Pour avoir distribué des produits à risque, des produits non admis.
3: Prohibés.
2: Donc moi je crois qu'elle doit s'arranger pour faire détruire ce produit-là rapidement, plutôt que de se plaindre pour dire, mais nous avons contracté nous sommes allés chercher des crédits, comment nous allons faire? Donc, parce qu'elle ne veut pas perdre son argent, on va les laisser et détruire la vie de bon nombre de concitoyens. Non, c'est de la responsabilité de l'État. La santé des populations relève de l'État. Et c'est l'État qui veille sur, qui fait la surveillance du marché, qui régule à travers des organes qu'il a installés. Et c'est le cas de l'ABMED aujourd'hui. Donc nous saluons très vivement ce communiqué de l'ABMED. Maintenant, dans son application, toute la question est là. Nous avons un grand marché à côté, des marchés secondaires, à l'intérieur du pays ou des distributeurs dans les ménages ou bien dans les rues. Il faut que les mêmes mécanismes pour les traquer qu'on a utilisés dans le cadre des médicaments soient utilisé ici. Parce que le risque, il est semblable, il est similaire. Donc, l'ABMED a lancé le communiqué, mais on ne doit pas s'arrêter là. Il faut qu'on leur dise que c'est les mêmes exigences qu'on a opposées lorsqu'il a été question de supprimer la vente des médicaments de rue qu'on doit pouvoir utiliser ici. Les structures décentralisées, que ce soit le ministère du Commerce, le ministère de la Santé, les communes, voilà leur rôle aujourd'hui, parce qu'ils sont garants aussi au niveau décentralisé de la santé aussi, de leurs administrés. Et c'est eux qui gèrent les marchés, en appui avec, en tout cas, pas les grands marchés, mais ces marchés secondaires-là. Donc, ils doivent aider effectivement à assainir les différents étalages afin qu'on ne puisse pas continuer de permettre aux consommateurs d'avoir accès à ces produits à risque.
1: Monsieur Ariamoussou, partagez-vous le point de vue de certains membres du personnel de la santé qui s'adonneraient aussi à ce genre de dépigmentation de façon voilée? N'est-ce pas un contre-exemple à défaut d'être considéré comme une faute professionnelle?
3: Les deux. Faute professionnelle et contre-exemple, parce que en fait, l'agent de santé, quelle que soit la catégorie à laquelle il appartient doit pouvoir quand même donner le bon exemple, M. Choky. Oui, c'est ça qui est la question. Accepteriez-vous voir la santé qui excelle dans l'achat des produits prohibés à administrer aux malades, aux patients? Non, ce faisant, il doit être un modèle, un exemple en ce sens. C'est vrai, on dira qu'ils sont libres de faire ce qu'ils veulent avec leur argent et tout ça, mais non, pas pour autant qu'on constate qu'il y a quelques-uns également qui tombent dans ce piège-là de la dépigmentation, même si c'est de façon voilée, M. Choky. Bon, honnêtement, je n'en connais pas particulièrement qui se soit dépigmenté, tel qu'on le dit là, mais parfois, bon, vous constatez que la couleur de la peau n'est pas forcément celle-là qu'elle devrait être, même si vous n'êtes pas un spécialiste en dermatologie, M. Choky. Donc, oui, je ne saurais le nier. C'est paradoxal ou c'est écœurant, j'allais dire, que certains agents de santé tombent également dans ce piège-là. A eu de se raviser également, qu'il ne soit trop tard, sait-on jamais. Le supérieur hiérarchique, si tant que la conscience professionnelle vaut vraiment, et que le serment d'Hippocrate garde encore sa substance ou sa quintessence, ces responsables-là devraient pouvoir interpeller ces collaborateurs, agents de santé-là, qui s'adonneraient également à ces pratiques et qui ne sont pas loin de la dépigmentation, même si c'est de façon voilée, M. Choky.
1: Monsieur Nesbagui dit, outre les dégâts corporels, ces produits et pommades interdits de vente causeraient-ils des dégâts collatéraux non connus de tous?
2: Oui, tout à fait. Ça, c'est les premières observations qui... sinon, les premiers résultats que les recherches ont révélés, qui sont très graves quand on parle de cancer de peau, vous savez qu'on a un niveau très supérieur. Nous n'avons pas encore, si ce n'est que tout récemment, qu'on a un beau plateau technique quand même pour gérer les cas de cancer. Je ne sais pas si les cancers de peau seront admis dans le service d'oncologie du CHIC, mais

0: choses, des personnes indigentes. On va commencer à crier. Mais l'État va trouver les moyens pour prendre en charge combien de personnes. Et c'est pourquoi on anticipe, justement, pour réduire le nombre de malades. Quand ils ne sont pas nombreux, on peut prendre en charge les quelques cas qui pourraient effectivement survenir. Mais si on a toute une population qui souffre de ça, même ne serait-ce que pour les programmer, pour suivre la radiothérapie, ils n'auront même pas assez de temps, on ne pourra même pas bien les programmer. C'est un peu comme ce qui se passe au niveau de la dialyse aujourd'hui, même si on décide de prendre tout le monde, il y a qu'on n'a pas suffisamment d'unités pour prendre en charge régulièrement tous les cas. Donc c'est déjà un problème. Il vaut mieux travailler à ne pas avoir assez de dialysés plutôt que de disposer de plateaux techniques. Et les grands pays ont compris qu'il faut agir sur les mesures préventives et éviter que les cas n'arrivent plutôt que de continuer à construire les hôpitaux. C'est de ça qu'il est question. Et on a identifié même dans ce lot-là des femmes qui commencent déjà par appliquer ces pommades-là, ces lotions-là à leur bébé.
1: Ah oui.
2: Quand même, c'est un crime.
0: Parce que un enfant clair.
2: Un enfant.
0: Mais ces gens sont malades.
2: Un enfant quoi?
0: Excusez du peu.
2: Un enfant où?
0: Clair. Non, elles en appliquent.
2: Mais qu'elle lui donne le prénom seulement clair, non?
0: Non, elles en appliquent. Non, c'est vous voyez jusqu'où on est tombé là.
2: Il vaut quoi?
0: Donc on engage déjà la vie de l'enfant dans ces conditions-là. Elle a commencé par le faire. À un moment donné, peut-être n'aura plus le moyen. Mais déjà, les séquelles sont là.
2: Oui.
0: Quand plus tard, l'enfant va commencer par présenter des signes, est-ce qu'on pourra se rappeler? Ou bien, elle aura les moyens de le faire. Et des hommes aussi qui voient ça, excusez du peu, qu'on applique ces choses à votre enfant.
2: Ils applaudissent.
0: Parce qu'il a aussi acheté les produits, il contribue à l'achat des produits.
2: Donc, il applaudit, vous l'avez dit.
0: Mais s'il n'a pas applaudi, mais c'est lui-même qui achète à la femme.
2: Ah, d'accord.
0: La femme applique à l'enfant. Il voit.
2: Il attachera bientôt les ceintures.
0: Bon, s'il trouve même, il n'aura même pas. C'est-à-dire, il va s'étrangler simplement.
2: Ah bon?
0: Ah
2: il
0: oui.
2: Il n'aura même pas de ceinture à ça.
0: Non, il va s'étrangler, s'il voit, puisqu'il va tellement serrer que rien ne sortira.
2: Ah, d'accord.
0: C'est ça. Non, moi, je crois que la situation, elle est très préoccupante. C'est vrai qu'on pourrait dire, mais c'est au choix. Quand c'est un peu comme, vous voyez, un médecin qui fume la cigarette, qui dit à son patient, faites attention.
2: Le tabac nuit gravement à la santé, non. C'est ce qu'on nous veut dire, non.
0: Bon,
2: en tout cas, moi, je ne veux pas fumer, je ne fume pas.
0: Je comprends
2: que c'est sur moi. Moi, je ne veux pas fumer.
0: Ah, mais écoutez, c'est votre choix, M. Aboussou.
2: Bon, je ne veux pas fumer, je ne veux pas fumer.
0: Mais... on pourrait dire que se faire beau, se faire belle, bon, c'est au choix. Mais ce n'est pas ça qui est, dangereux, qui est condamné. Il faut vous faire accompagner par des spécialistes. C'est de cela qu'il est question. Parce que pourquoi les comprendre? On a dit, ça ne veut pas dire qu'il n'y a pas de produits éclaircissants dans les rayons des officines. Hein. Il y en existe. Ces produits-là, tels que ça a été fabriqué, c'est hors norme.
2: Voilà.
0: C'est ça le problème. Vous irez en pharmacie, vous allez en trouver, on vous dit, oui, ça là, ça va, là, ça humidifie, c'est pour les peaux sèches, c'est pour les peaux grasses, ça c'est un légèrement éclaircissant. Vous allez en trouver, mais c'est contrôlé. Mais ceci, on a appelé, quelqu'un a appelé, ivoire. Vous comprenez déjà ce que ça veut dire.
2: Abidjanaise.
0: Oh, Abidjanaise.
3: Rapide clair.
0: Rapide clair.
2: Carolite.
0: Donc, quand ça veut dire, déjà, vous entendez déjà le nom, oui. Ça vous oriente un peu.
2: Et l'être là, c'est aussi, je ne sais pas, l'un de...
0: Non, c'est blanc, oui, c'est clair. Oui, donc, moi, je crois que... Et ça, c'est ce qu'on a identifié. Il y a des productions locales. Hein.
2: Oui, et là également.
0: Ah, il y a des productions locales.
2: Là également,
0: monsieur. Qu'on investisse, qu'on investigue du moins ça. Dans ce domaine-là aussi, il y a des unités de production locales qu'il faut aussi... identifier et faire fermer.
2: Ah oui.
0: Sinon, on aurait cité ceux-là, va fermer, le mal va continuer.
2: Va continuer, sous d'autres formes.
0: C'est pourquoi je dis, c'est très pertinent ce qui est dit là, mais c'est en termes d'application et de sécurisation de ce marché-là qu'il faut mettre les moyens, comme on en avait mis au niveau des médicaments illicites, afin que nous puissions protéger nos populations.
3: Monsieur Agamoussou, pour conclure, a-t-on vraiment besoin d'être médecin avant de se rendre compte des méfaits de ces...

0: C'est pour mal.
1: Oh, pas du tout, monsieur Choquet. Nous autres, nous ne sommes pas médecins. Pourtant, nous constatons que le phénomène est en train de gangréner, je dirais, notre cité. Parce que ceux-là qui se disent, mais pourquoi est-ce que la BMED prend telle décision? Mais c'est d'une question de santé publique qu'il s'agit. Après, on ne va pas crier, ouais, le gouvernement, il ne veut pas venir en aide au ministère de la Santé. Il veut pas... Non, monsieur Choki. Eh oui, la BMED doit prendre davantage ses responsabilités. Et ne perdons pas de vue cet aspect soulevé. Vous ne vous rappelez pas, monsieur Nesbagedi. Du côté, sur le plan artisanal également, il y a également des substances qui se fabriquent dont les compositions ne sont pas toujours, les composantes du moins, ne sont pas toujours maîtrisées. Sinon avant, mais nos mamans, nos aïeux, nos grands-mères, juste un petit truc pour grain de beauté au-dessus de la paupière ou en dessous, et puis c'est fait ça. Et nos pommades, voilà, soit bien de karité, ou bien nos
0: Carité, oui.
1: pommades là, parfois, vous comprenez bien? Donc, on préfère encore ça, non. Nous sommes pas des blancs, en fait.
0: Monsieur le Président, dit conclusion.
2: Non, en conclusion, je réaffirme que c'est très dangereux ce qui se fait là. Il y a des corticoïdes qui sont très contrôlés, qui sont des produits médicaux très contrôlés à l'usage. Vous avez le diprosome, le temprosome, le topicote qu'ils utilisent.
1: Mais les hommes et hommes là,
2: non, mais
1: mais quand même, les hommes
2: qui,
1: hommes.
2: oui, et qu'on ne doit pas utiliser à tort, que les gens mettent dans ces laits-là, juste pour atteindre cet objectif. Donc, moi, je salue une fois encore cette décision de la BMED. Je souhaiterais qu'on aille au-delà de cela et qu'on mette en place, qu'on mobilise les moyens nécessaires, effectivement, pour que cela soit contrôlé sur le marché. Sinon, c'est un peu comme on l'a annoncé, mais dans la réalité, rien n'aurait bougé. Ce serait encore grave.
0: Agréable journée à toutes et à tous. À demain.

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2: 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monsieur anagonu Debout, au Master Charlie, il est sous deux bonnes mots, dit très belle émission. On adore la Lyon, il est sous deux bonnes mots, Adelwea, Hélène, Capiwea, Yebelwea, Duchesse, de ta famille, c'est le coup Julien Ibio, il est de bonnes mots.
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0: 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Il y a une auto boutique. 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

Amis, aujourd'hui je veux vous dire une chose. Écoutez-moi la musique. La musique se tue le corps de moi. Ni Boma, Bébé Kalé, laissez-moi. Aujourd'hui c'est le jour de Ramadan. Même moi je n'ai pas oublié danser. C'est danser quand même.

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Dans mon millénaire à la mise en onde au micro, Martin Dossa Goudou. 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

le ministre de l'Intérieur et de la Sécurité publique communique. Conformément aux dispositions de la loi 2025-19 du 22 juillet 2025 et de ses décrets d'application, le délai de 9 mois accordé aux promoteurs d'associations, regroupements d'associations et fondations à compter du 4 août 2005 pour harmoniser les statuts sous peine de dissolution de plein droit est arrivé à expiration le 3 mai 2026. Cependant, certains promoteurs rencontrent des difficultés d'ordre technique, administratif et logistique qui ralentissent la finalisation de leur dossier de régularisation dans les délais impartis. Afin de leur permettre d'accomplir les diligences nécessaires de mise en conformité, le ministre de l'Intérieur et de la Sécurité publique accorde un délai complémentaire de 3 mois au cours duquel ils pourront toujours bénéficier de l'assistance technique des services compétents. Le ministre de l'Intérieur et de la Sécurité publique invite instamment les promoteurs des organisations nationales et étrangères concernées à prendre les dispositions pour se conformer au TS. Ce communiqué est signé Alassane Seydou, ministre de l'Intérieur et de la Sécurité publique. La Direction générale de l'Agence pour la gestion de la logistique des officiels porte à la connaissance des pèlerins que les valises commandées à leur profit dans le cadre de l'édition 2006 du pèlerinage à la Mecque ont été mises à la disposition des sociétés agréées afin qu'elles en assurent la distribution. Chaque pèlerin dispose d'un kit de 3 valises, 28 pouces, 24 pouces et 18 pouces, dont il prendra possession auprès de la société agréée à laquelle il est affilié contre décharge. En revanche, aucun pèlerin ne sera accepté à bord de l'avion s'il porte des valises dont les modèles diffèrent de ceux acquis par le Bénin. Ainsi, chaque pèlerin est invité à réclamer à la société agréée qui aurait gardé par devant elle ses valises et à déposer une plainte à l'agro s'il était victime afin que les mesures idoines soient prises. Ce communiqué est signé par la Direction générale.

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0: Communiqué de l'agent judiciaire de l'État. 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Il s'agit de Sosou Marcel, résident à Cotonou, Vinzon Gilles, résident à Cotonou, Djelle Eli, résident à Cotonou, Latson Charles, résident à Cotonou, Sokenou Lucien, résident à Cotonou, Dosoui Franck, résident à Cotonou, Adomou Epiphane, résident à Cotonou, Hunze Cosme, résident à Cotonou, Akoton Herman Gabriel Dona, résident à Cotonou, Atali Théodore, résident à Cotonou, Kudo Joe Alessandre, résident à Cotonou, Johnson Johan Kouban, résident à Cotonou, Ducro Claude Fréjus, résident à Gros, Awanlande Meda, résident à Boumekalavi, Minansé François, résident à Zinvier Fandji, Sachua Marus, résident à Gori à Boumekalavi, Ayadi Chameli Romaric Frange, résident à Kevier, Moutondi Amou, résident à Kokokodi, Tchakpe, bienvenue, résident à Kokokodi, Kodi Kenneth Dimitri Ekwe, résident à Kevier, Azonyonde Fenou Guy José, résident à Kevier, Adjassa Bello Souradjou, résident à Boumekalavi, Pangon Franck, résident à Boumekalavi, Sosa Akpedje Oboube Michel, résident à Tropokodi, Adibao Romaric, résident à Godomé, Mama Mazruku, résident à Boumekalavi, Aranzo Grele Ulrich, résident à Kevier, Tchakpe Gabriel, résident à Kokokodi, Nda Whitson Patrick, résident à Bazumpa, Mendagbe Serge, résident à Kokodi, Taleou Epifano, résident à Boumekalavi, Boko Jérémy, résident à Krukame, Asse Emile, résident à Grand Popo, Choni Panou, résident à Atiemé, Asogba Zodiac, résident à Tofo, Mundao Fime, résident à Kpaou, Koussa Romaric, résident à Ouida, Komlan Kafui Mariano, résident à Ouida, Seyso Purisha Vénérant, résident à Kpaou, Gassou Kofi Justin, résident à Kpaou, Zancho Elojo Tangi, résident à Kpaou, Sosa Marcel, résident à Kpaou, Dohenon Fréjus, résident à Ouida, Salami Abou Galiou Olatundi, résident à Port-Nouveau, Olukita Obayomi Koudous, résident à Port-Nouveau, Abdelhakim Moubarak, résident au Nigeria, Ligali Ayeratou, résident à Port-Nouveau, Omokaro Teofilou, résident au Nigeria, Eriyomi Benoît alias Sondé, résident à Sakété, Suleiman Dayobou, résident à Port-Nouveau, Egouleti Jean-Luc Sibel, résident au Nigeria, Odumandou Christophe, résident à Port-Nouveau, Kokoye Marion, résident à Port-Nouveau, Radji Bissiliou, résident à Port-Nouveau, Chitou Machikourou, résident à Port-Nouveau, Oseni Ismaël, résident à Port-Nouveau, Ibidakpo Afissou, résident à Port-Nouveau, Oke Idoou, résident à Port-Nouveau, Lawani Waidi, résident à Port-Nouveau, Koudoro Senou Olufemi Steve Jean Claude, Steve Jean-Claude, résident à Port-Nouveau. Les intéressés ou leurs ayant droit s'adresseront au chef du secrétariat administratif. Ce communiqué est signé Gilbert Ulrich Togbonon. Et c'est à la suite de ce communiqué que nous mettons un terme à vos avis et communiqués de ce jour. Rendez-vous demain pour la suite de vos avis et communiqués.
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4: Il est 13h.
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6: Bonjour à tous, bienvenue dans votre journal parlé sur Radio Tokwa FM 104.3. Voici les titres. Au sommaire, célébration ce 12 mai de la Journée internationale de l'infirmière. Un moment pour mettre en lumière le dévouement et les contributions des professionnels de la santé. Lancement ce matin à grand propos de l'atelier de renforcement des capacités des députés de la 10e législature. La connaissance du Parlement et l'exercice de la mission constitutionnelle sont au cœur des travaux. Le ministre de l'Enseignement maternel et primaire réceptionne 16 véhicules de mission. Ceci dans le cadre du programme Moziza Éduque, destiné à soutenir les services éducatifs et opérationnels. Messieurs, dames, restez avec nous. À nouveau, bonjour à tous. L'Assemblée nationale renforce les capacités des députés de la 10e législature sur la connaissance du Parlement et l'exercice de leur mission constitutionnelle. C'est à la faveur d'une session d'immersion et de formation démarrée ce matin à grand propos. Pendant 3 jours, les parlementaires vont échanger sur le fonctionnement de l'Assemblée nationale, les procédures législatives et le rôle des commissions dans le travail parlementaire. L'objectif est de garantir un exercice plus efficace et plus rigoureux de leur mission au service des populations. Au menu, des travaux, des communications, des modules pratiques et des échanges d'expériences. La Haute Autorité de l'Audiovisuel et de la Communication évalue la gestion médiatique faite lors des dernières élections générales. C'est à la faveur d'un séminaire démarré ce lundi à Abomey. Pendant 3 jours, les conseillers de la HAC, la représentante de la Sénat ainsi que les directeurs régionaux et cadres de l'organe de régulation des médias vont évaluer les dispositifs mis en œuvre, apprécier leur efficacité et identifier les insuffisances et capitaliser les bonnes pratiques en vue de renforcer les performances de la HAC lors des prochaines échéances électorales. 16 véhicules sur 27 viennent d'être réceptionnés par le ministre de l'Enseignement maternel et primaire. Ceci pour le compte du programme Oziza Éduque. Des précisions avec vous, Herman Deguillon.
7: Ces véhicules de type pick-up sont flambant neufs et sont acquis pour accélérer l'éducation et transformer le système éducatif dans son entièreté. À la manœuvre, le Partenariat mondial pour l'éducation à travers le programme Weziza Éduque. L'agent partenaire est l'UNICEF. Ousmane Niang, représentant résident de l'UNICEF.
8: Le programme Weziza Éduque est porteur d'une ambition forte, contribuer à la transformation durable du système éducatif. Il vise à améliorer la qualité des apprentissages et à garantir et promouvoir une éducation plus équitable et inclusive, avec une attention particulière accordée aux filles et aux enfants plus vulnérables. La remise de ces véhicules aux structures publiques de l'éducation s'inscrit pleinement dans cette dynamique de transformation que vous avez engagée. Ce matériel vient de consolider les capacités opérationnelles des structures d'encadrement pédagogique en facilitant la mobilité des équipes pédagogiques. Il permettra de renforcer l'encadrement de proximité des enseignants et des autres personnels, contribuant ainsi à l'amélioration des résultats d'apprentissage.
7: Le programme Weziza Éduque vise à améliorer la qualité de l'enseignement et des apprentissages au primaire, au premier cycle du secondaire et dans les alternatives éducatives pour la réalisation du plein potentiel de tous les enfants de 5 à 15 ans. Mieux accélérer l'éducation des filles à l'échelle nationale avec une attention particulière

0: communes les plus défavorisées. Salimane Karim, ministre de l'enseignement maternel et primaire, en recevant les clés des véhicules.
1: J'accuse réception des clés des véhicules mises à la disposition des ministères en charge de l'éducation à l'exception de l'enseignement supérieur. Ce sont des véhicules qui sont destinés au bon fonctionnement des circonscriptions scolaires, s'agissant du sous-secteur enseignement maternel et primaire, et des circonscriptions d'inspection pédagogique au niveau de l'enseignement secondaire. Je voudrais profiter de l'occasion pour dire toutes nos reconnaissances, tous les remerciements de l'État béninois au partenariat mondial pour l'éducation qui, dans le cadre de ce programme-là, qui prend en compte d'autres composantes en dehors de la composante qualité de l'enseignement, a mis ce financement en termes de dons à la disposition du Bénin. Il n'y a pas que la qualité de l'enseignement, il y a également la question d'inclusion au niveau de l'éducation qui fait partie encore du programme.
0: Le programme Wesiza Educ s'étend sur 4 ans, 2025-2028, et va impacter 16 communes défavorisées.
2: Merci à vous, Herman Degueno. Et puis après l'éducation, nous parlons bien sûr religion dans cette édition. Pèlerinage à la Mecque, édition 2026. Les premiers pèlerins béninois ont embarqué en direction des lieux saints ce lundi. Le dispositif du HAD 2026 est coordonné par le ministère des Affaires étrangères. Monsieur Abdoul Rachid Chabi est le gestionnaire du site d'accueil des pèlerins au HAD.
3: Ce site, c'est l'aéroport des pèlerins, parce que tous les acteurs aéroportiers sont là. Et il s'agit de la sûreté, il s'agit de la fouille, et il s'agit de la lutte contre les trafics et les stupéfiants. On procède à l'appel du pèlerin, exactement comme à l'aéroport. Il passe au guichet de la police des aires et des frontières, et qui check le passeport et admet ensuite dans la zone d'embarquement. Ils sont mis dans des bus, entièrement stérilisés, sous le contrôle des autorités policières, afin de s'assurer que pendant tout le trajet, nos pèlerins déjà qui ont fait l'objet de toutes fouilles et qui sont vraiment admis à embarquer dans le vol, sont dans les mêmes conditions jusqu'au pied d'avion.
2: Ces premiers départs ont été officiellement lancés sous la supervision d'un dispositif multi-institutionnel destiné à assurer la sécurité, l'accompagnement et la continuité des services consulaires, au dire du secrétaire général du ministre des Affaires étrangères et de la directrice générale de l'Agence pour la gestion de la logistique des officiels. Le dispositif est renforcé pour offrir un encadrement personnalisé et un suivi sanitaire rigoureux. Écoutons respectivement M. Franck Armel Afoukou et Mme Ghislaine Doussoubeté-Messant.
4: Vous savez tous les efforts que le gouvernement a consentis, toutes les réformes qui ont été faites pour que le HAD soit désormais un HAD bien organisé, afin que chaque pèlerin puisse pouvoir partir en toute sérénité.
5: Et ce que j'ai envie de vous dire par rapport au HAD 2026, il y a eu quand même des innovations. C'est le fait que chaque pèlerin a été doté de 3 valises cette fois-ci, marquées du sceau du Bénin, République du Bénin, déjà pour redorer l'image du Bénin et aussi faire en sorte que les pèlerins voyagent en toute quiétude avec de la bagagerie, d'un standing à l'image du pays. Et l'autre chose aussi sur laquelle il faut insister, c'est les cuisiniers que nous faisons partir du Bénin, de faire en sorte que les pèlerins béninois puissent s'alimenter vraiment au goût béninois.
2: Ce démarrage marqué par l'embarquement des premiers pèlerins illustre la volonté des autorités béninoises à sécuriser et professionnaliser le HAD 2026.
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2: L'évolution de la notion conjointe dans la jurisprudence de la Cour suprême, tel est le thème du café scientifique organisé par la Cour suprême en collaboration avec l'Association béninoise du droit de la famille. L'objectif de ce café scientifique est d'adapter le droit de la famille à l'évolution du monde pour asseoir une société équitable et pacifique. Écoutons Victor Dassi Adoussou, président de la Cour suprême, à l'ouverture de cette rencontre.
7: La question de conjoint ne se limite pas à une problématique de qualification juridique. Elle engage des enjeux humains majeurs. La protection des droits des époux, la protection des droits des enfants, la sécurité des relations familiales, la transmission des biens, la reconnaissance des situations de fait et plus largement la dignité de la personne humaine.
2: À l'instant, Victor Dassi Adoussou, président de la Cour suprême. Ce 12 mai marque la journée internationale de l'infirmière, une journée qui vise à mettre en lumière le rôle essentiel des infirmières et infirmiers dans les systèmes de santé, à valoriser leur engagement quotidien et à sensibiliser le public aux défis auxquels ils sont confrontés. Cette journée est également l'occasion de promouvoir la profession infirmière et d'encourager leur vocation. Le thème de la journée internationale des infirmières 2026 est « Nos infirmières, notre avenir, le pouvoir d'agir des infirmières sauve des vies ». Un thème qui souligne le rôle crucial des soignants dans les systèmes de santé mondiaux. Bientôt, l'inauguration du marché urbain de Wando à Porto Novo. Pour une bonne organisation, l'Agence nationale de gestion des marchés, ANAGEM, a procédé ce vendredi à la distribution des places aux marchands. Le tirage au sort a été effectif sur le site du marché sous la supervision d'un huissier de justice assermenté, Marc-Antoine Codia, directeur des opérations de l'ANAGEM.
8: Ça fait en tout près de 2700 marchands qui auront des numéros d'attribution dans le marché de Wando. Le processus d'attribution des boutiques est un peu plus élaboré que celui des étals, c'est-à-dire que nous faisons remplir des formulaires de demande et bien entendu, les anciens titulaires de boutiques dans l'ancien marché de Wando sont prioritaires. Nous avons les phases d'affichage, de communication, de visite des emplacements parce que le marché est très grand. Il regroupe 9 blocs en R plus 1.
2: 16 secteurs d'activité sont au total prévus dans ce marché urbain de Wando. Mesdames et messieurs, ce sera tout pour ce journal. Merci de nous avoir suivis. Mise en onde, Mylène Aoyo. Réalisation, Martin Dossabudo. Coordination éditoriale, Franck Abelino. Portez-vous très bien.
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1: 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Bon, on a un peu aussi, c'est la fin de la tâche. 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
3: Luc chapitre 4.
2: Oui, ton ta ene.
3: Verset 31 à 36.
2: Fok, ban, mkuroko, ban, mkuroko, je, ban ton mkuroko.
3: Jésus descendit à Capernaum.
2: Jésus,
3: qui vit de Galilée, Galilée. Et il enseignait le jour du sabbat. On était frappé de sa doctrine. Car il parlait avec autorité. Il se trouvait dans la synagogue. Un homme, vous voyez, qui avait un esprit de démon impur, qui s'écria. Donc, le gars est venu pour écouter la parole. Il est venu dans la synagogue. Mais il est lié, ne sait pas. Il y a un esprit impur, un démon qui contrôle sa vie. Mais puisque Jésus est venu dans cette synagogue-là, la Bible dit l'homme là, il s'est mis à crier d'une voix forte. Ah, qu'y a-t-il entre nous et toi, Jésus de Nazareth? Le démon dit. Ah, Jésus, entre nous là, il n'y a pas marche, il n'y a pas marche. Il n'y a pas marche. Il n'y a pas comparaison. Tu es venu pour nous perdre. Tu entends? Les démons me disent que Jésus est venu pour les perdre. Tu es venu pour nous perdre. Je sais qui tu es, le Saint de Dieu. C'est bizarre, hein? Que les démons connaissent bien l'identité de Christ. Et les gens avec leur religion refusent de connaître l'identité de Christ. Alléluia. Jésus n'a pas encore parlé. C'est les démons lui-même qui parlaient. Et comment Jésus lui a enseigné. Quand l'esprit a commencé à se manifester. Non, c'est pourquoi Jésus le menaça. Parce que là, il veut semer de troubles là. Jésus le menaça. Disant, tais-toi. Et sort de cet homme. Et le démon le jeta au milieu de l'assemblée. Vous entendez? Le démon le jeta au milieu de l'assemblée. Et sortit de lui. Sans lui faire aucun mal. Alléluia. Jésus lui a en train de prêcher la parole. Et le démon commence à manifester dans la vie de l'homme là. Il était bien cravaté. Il parlait bien le français. L'hébreu est bien méticulé dans sa bouche. Il ne parlait même pas de l'araméen. Il est respecté dans la synagogue. Mais un démon le possédait. Là où Jésus apparaît, aucun démon ne peut tenir. Il n'y en a pas. Et bien aimé dans le Seigneur, c'est le démon qui a commencé par se manifester. Et le gars a commencé par crier. Ah, il veut perturber la réunion. Jésus le menaça. Et il dit, tais-toi. Et sort. Jésus n'a pas dit ça deux fois. Une fois seulement. Et le démon, pour sortir, a projeté dans la bataille. Et il est sorti. Bien aimé dans le Seigneur. La Bible verset 36. Tous furent saisis de stupeur. Et il s'est dit les uns aux autres. Quelle est cette parole? Ah! Il commande avec autorité, en puissance, aux esprits impurs. Et il sort. Jésus ne peut pas parler et Satan va parler. Alléluia. Bien aimé dans le Seigneur. Jésus commanda avec autorité et puissance. Il commanda avec autorité et puissance aux esprits impurs. Et ils sortent. Et sa renommée se répandit dans tout les lieux d'alentour.
2: Pourquoi?
3: Parce que avant la venue de Jésus, personne ne s'est jamais adressé aux démons. Parce que personne n'a autorité sur eux. Donc c'est pour ça que les gens étaient étonnés. Et ainsi, la nouvelle est partie partout. Sans se manquer Pierre, on est venu lui dire que sa mère est malade. Et quand le maire finit de prêcher dans la synagogue, il dit Pierre, pourquoi tu es triste comme ça là? J'ai fait de recevoir une nouvelle là. Tu as reçu quelle nouvelle? Il paraît que ma mère est malade là. Alléluia. Regardez verset 38 maintenant. Oh, Jésus dit à Pierre. C'est ça. Annoncez à même c'est ta belle-mère. David dit en sortant de la synagogue. Il se rendit à la maison de Simon. La belle de Simon avait une violente fièvre. Donc par lui. La Bible dit. Regardez. Et il le priait en sa faveur. Donc, les disciples ont prié Jésus de pouvoir intervenir. Regardez verset 39. Jésus s'étant penché sur elle. Il s'est penché seulement sur elle. Menaçant la fièvre. Et tête dit. On débidera, on va. On va être en arrière. Et menaçant la fièvre. La fièvre d'une personne. Je vous ai déjà dit. Derrière chaque maladie, il y a la main de l'ennemi. Ça veut dire que c'est naturel. Aujourd'hui encore, la chose devient un peu plus grave. On a trouvé de noms pour les maladies. Et on confère beaucoup ces noms-là, plus que même le nom de Jésus. C'est mon palu là qui a commencé. Ton palu. Donc c'est ton pari à toi. Où est le verset dans lequel on a écrit que c'est toi qui
2: l'avait.
3: Et la Bible dit, un instant, elle se leva et les servit. Écoutez-moi, vous les hommes de Dieu. Si vous faites correctement votre travail, vous ne manquerez de rien. C'est parce que vous ne faites pas votre travail. Que vous êtes dans les
2: manquements.
3: Parce que votre rémunération se trouve dans le travail que vous allez faire. Et Jésus va vous utiliser pour les gens. Et ce sont ces personnes-là qui vont commencer par vous bénir. Vous avez vu la maman, vous avez vu la belle-mère de Pierre. Aussitôt qu'elle était devenue vieille, elle s'est levée pour aller à la cuisine pour préparer pour les donner à manger et les servir. Vous ne devez rien faire. Mais vous attendez que les gens vous servent. Mon ami, même le fou là, le père là, il ne peut pas rester en l'air et tirer l'air. Il faut qu'il conduise les bébés au pâturage pour que les bébés mangent les vagues d'abord avant de les tirer de l'air.
2: Et
3: si les bébés sont malades, ils sont pauvres, sois sûr que toi, sur le passé, tu seras pauvre. Bien-aimé dans le Seigneur. Vous lisez bien la Bible. Le jour que j'ai lu la Bible, Jésus a dit aux disciples, allez-y, ne prenez pas de bourse, ne prenez pas de tunique. Prenez votre bâton seulement, parce qu'avec ça qu'il dégage les herbes devant lui.
2: Nous, quand les gens
3: allaient au dit, quand vous rentrez dans une maison, demandez la paix pour la maison. Si quelqu'un vous reçoit là, parlez-le de la bonne nouvelle. Et tout ce qu'on vous donnera là, mangez. Au retour, les gens sont partis. Et qu'ils sont revenus. J'étais étonné. C'est le choc qui m'a bouleversé. Jésus les a posé la question. Lorsque je vous ai envoyé là, sans bourse, sans argent, avez-vous manqué de quelque chose? Ils ont dit de rien. Vous n'allez pas vous asseoir. Et vous dites qu'il y a Dieu là. Même dans le naturel là. Tu ne travailles pas pour la société. Tu es assis. Et à la fin du mois, la société va te payer. Pourquoi dans le milieu français, vous aimez voler comme ça là? Tu n'as pas besoin de pécher ici. Parce que l'hôtel qui est ici, c'est moi. Le public qui est ici, c'est moi.
2: Alléluia.
3: Quelqu'un n'avait pas fait le pipitre là. C'est moi qui avais le pipitre ici. Alléluia. Et ce que tu vas faire, c'est moi qui ai payé encore la passée qui est ici.
2: Bon,
3: et j'ai travaillé.
2: Bon,
3: j'ai évangélisé. Mon ami. Et toi, tu viens maintenant pour discuter l'argent avec moi ici. Non, mon ami. Va prêcher. Va évangéliser. Et commence une salle quelque part. Et fonde l'église. Appelle-moi. Je suis très content. Ah oui, j'ai dit à ma fille. À mon fils. Ça, c'est du bon travail. Mais tu vas croiser les bras. En attendant que moi j'ai ton programme ici.
2: Bon, on a un programme là, oui, bon. Et yo.
3: Alléluia. Après, on dit que le papa là, il ne laisse pas la chair pour pécher. Papa va laisser la chair. Bien aimé dans le Seigneur.
2: Mais on a tout le
3: J'ai l'habitude de dire aux gens, si dans une église, il y a 10 serviteurs de Dieu, ça veut dire qu'il y a au moins 100 églises.
2: Si
3: tu ne fais pas ça, ça veut dire qu'il y a quelqu'un qui ne fait pas son travail. Alléluia. Si la belle-mère de Pierre, Jésus n'avait pas guéri là, il va se lever pour les préparer.
2: Hein?
3: Je connais un homme de Dieu. C'est un beau grand-mère. Il n'a même pas parti à l'école. Il n'était pas passé français. Il peut simplement
2: amourer.
3: Si la personne n'entend, vous tous vous le connaissez. C'est Moré qui parle seulement. Il est traduit en français. Bien aimé dans le Seigneur. Il commence son culte à 5h du matin. Il vient voir l'église, il a rempli. Cet homme n'avait rien. Quand il avait commencé, tout le monde se moquait de lui. Il évangélisait dans les villes, dans les villages. Lorsque un de ses amis est venu pour lui dire que il y a un homme qui est en train de mourir. Et l'homme là, c'est un bras. On a fait signe, on a fait tout et tout. Et on lui a donné une semaine à la personne. Il
2: est
3: retourné à la maison, il va mourir.
2: Il dit vraiment,
3: le blanc là nous a fait trop du bien au bouquin ici. Et il est mort comme notre
2: communauté.
3: L'homme de Dieu a amené moi là-bas.
2: Et
3: il est parti. Il a amené son interprète en français.
2: Et
3: des obras là. Vous connaissez la technologie.
2: Mais
3: vous connaissez la médecine.
2: Mais
3: votre technologie. Est-ce que toi tu crois en
2: Jésus-Christ?
3: Il dit que lui là, il est athée. Donc il dit si tu es un athée.
2: Qu'est-ce
3: qui se passe de Jésus-Christ?
2: Il dit Jésus-Christ dans
3: Il dit obras. Tu as fait le Jésus quand on s'est sauvé personnel.
2: Oui, Jésus c'est allé au front et au titi.
3: Elle n'a pas le choix. Je suis resté 3 jours pour mourir. Il dit oui. Si même je meurs là, quand tu as dit là, donc Jésus va me prendre.
2: Et
3: alors que si je meurs là comme ça là, et que Jésus existe, c'est moi qui suis le plus pesant. Vous voyez comment le bas réfléchit. L'homme de Dieu, puisque tu as dit ça là, tu ne mourras pas. Le troisième jour de ta mort là, c'est la résurrection que tu verras. Il dit, allons de Dieu, Sarah, jusqu'à la fin de ma vie, c'est Jésus qui est mon Seigneur. Et tout ce que j'ai là, c'est pour le servir. Et c'est comme ça qu'il a béni l'homme de Dieu, qui a bâti une grande église. Vous n'allez pas vous asseoir dans vos chambres là. Vous dites que la prospérité viendra vers vous. Parce que vous êtes serviteur de Dieu. Vous êtes serviteur de Dieu. La loi pour être béni, c'est le travail. Vous allez croiser les bras et vous allez vous et vous êtes béni comment? Alléluia. Ce qui m'intéresse quand ce soir, c'est verset 40 et 41. On dit après le coucher du soleil. Tout tous ceux qui avaient des malades atteints de diverses maladies, les lui amenèrent. Jésus imposa les mains à chacun d'eux et il les guérit. Donc quand les gens ont appris cela, quand on les a donné, la bébé de Pierre les a donné à manger, les gens étaient déjà informés que le guérisseur est venu. Ceux qui sont les démons est venu. Donc ils ont fait sortir tous les malades qui sont dans le village. Jésus n'a pas rejeté un parmi eux. Il dit une chose. Et je le dis à tous les serviteurs de Dieu et à vous-même. Quand vous sortez pour évangéliser, laissez-moi vous dire ceci. Quel que soit le cas que vous avez rencontré, faites confiance à ceux que vous avez envoyé évangéliser, qui est le Christ. Et sachez qu'il est avec vous. Et s'il y a des cas, imposez les mains. Priez. Faites ce que vous recevez dans votre cœur. Même si vous ne voyez rien, allez, vous allez voir le Seigneur va se confier. Nous avons commis une grande erreur. Nous voulons d'abord, nous voulons demander aux gens, est-ce qu'ils croient en Jésus-Christ? Les gens qu'on a amenés ici là, qu'on a amenés à Jésus là, ils sont convertis à lui. Verset 41 dit maintenant, des démons aussi, vous entendez maintenant, sortis de beaucoup de personnes, en criant et en disant, tu es le Fils de Dieu. Et les gens des religions, et les religions disent que Dieu n'a pas de fils. Même les démons ici là confessent que Jésus là est le Fils de Dieu. Alléluia. Il guérit les malades. Mais les malades qui sont guéris là, il y a beaucoup. Il y a des démons par exemple. Les démons géraient les maladies. Il a chassé ces démons. Et quand les démons sont là, les démons disent non. Toi, tu es le Fils de Dieu. Regardez encore. Mais Jésus va les menacer. Et il ne leur permettait pas de parler. Parce qu'il savait qu'il était le Christ. Qu'il est le Sauveur. Qu'il est loin de Dieu. Ce que Dieu a envoyé pour guérir les gens. Pour délivrer. Selon Acte 10, verset 38. Acte 10, verset 38. Acte 10, verset 38, rapidement. Vous savez comment Dieu a envoyé du Saint-Esprit et de force Jésus de Nazareth. Vous voyez lui-même là, qui allait de lieu en lieu. Jésus même n'est pas assis pour dire aux gens de venir. Lui-même il allait de lieu en lieu. Pour faire quoi? Faisant du bien, guérissant tous ceux qui étaient sous l'emprise du diable, car Dieu était avec lui. Jésus lui-même n'est pas assis. Il allait de lieu en lieu pour travailler, pour accomplir l'œuvre. Parce que Dieu l'a
4: oué.
3: Dieu l'a oué. D'esprit et de force. C'est pourquoi l'onction qu'il faut, la capacité qu'il faut, la force qu'il faut pour sortir, pour annoncer la bonne nouvelle du salut et voir les âmes sauvées et voir la manifestation de Dieu. Les démons connaissent l'identité de Jésus et sa suprématie sur eux au point où quand Jésus les a interdits de ne plus parler pour rêver qu'il est, ils se sont tués. Alléluia. Et la question qu'on s'est posée hier, est-ce qu'un chrétien peut être possédé par les démons? Alléluia. Alléluia. Non et oui.
4: Et yoga.
3: Et je vous l'explique. 2 Corinthiens 5,
4: oui,
3: de 7 à 18, que nous connaissons bien. Si quelqu'un est en Christ,
4: il est
3: une nouvelle créature. Les choses anciennes sont passées.
4: Toutes
3: choses sont devenues nouvelles. Écoutez le verset 17 qui suit. Le verset 18 qui dit, et tout cela, tout cela. Qu'est-ce qu'on met dans tout cela? Mauvaise création. Ancienne chose passée. Mauvaise chose. Tout cela vient de Dieu. Qui nous a réconciliés avec lui par Christ. Et qui nous a donné le ministère de la réconciliation. Ça veut dire quoi? d'un instant que quelqu'un écoute la bonne nouvelle du salut en Christ Jésus et qui croit à cette bonne nouvelle et qui accepte dans sa vie et y est le Seigneur Jésus en tant que son sauveur, Seigneur, la parole de Dieu me dit, Dieu donne à cette personne-là le pouvoir de devenir son enfant. Alléluia. Alléluia. Mais cette personne qui est née de nouveau, Paul, par la révélation, va nous dire, cette nouvelle naissance-là, ça fait de lui une nouvelle création. C'est un nouveau type donc que Dieu vient de créer. Cela a été rendu possible. La nouvelle création a été rendue possible à cause de ce que Jésus a accompli à la croix pour nos péchés, afin que nous soyons pardonnés, pour que le Père puisse nous racheter et pour que nous soyons justifiés. Donc, ce que Jésus a accompli a permis que le contentieux qu'il y a entre l'humanité et Dieu, qui est le péché, soit réglé. Une fois que Jésus a versé son sang à la croix, et que pour le péché, la question du péché, c'est qu'il y a comme une initié entre vous et Dieu, est réglé. Alléluia. Donc désormais là, nous ne sommes plus ennemis de Dieu et nous ne sommes plus là pour subir sa colère. Au contraire, nous avons reçu maintenant une vie nouvelle. Qui dit vie nouvelle, parle également de nouveaux comportements. Vie nouvelle, c'est avec la nouvelle création. Avec ma nouvelle création, on ne trouvera pas ça. C'est avec la nouvelle création qu'on trouve la vie nouvelle. Et la vie nouvelle là, c'est quoi? C'est ça le problème. La vie nouvelle là, c'est la vie de Dieu. C'est la nature de Dieu qui est donnée à l'homme. Pour que désormais là, l'homme là, la vie qui mène autrefois là, la vie qui mène autrefois, qui est liée à son ancienne nature, cette vie là, qui puisse cesser de faire ça là, et maintenant, se donner maintenant à la vie nouvelle que la nouvelle nature de Dieu lui confère. Et la nature de Dieu là, que Dieu va conférer à l'homme là, écoutez-moi bien ce soir, ça se trouve uniquement dans son esprit. Donc c'est du point de vue spirituel. Écoutez-moi, quand Adam et Ève ont mangé le fruit, ils sont morts spirituellement. Ils ne sont pas morts physiquement tout de suite. Non, ils sont morts spirituellement. C'est-à-dire, ils sont séparés de Dieu. La nature de Dieu les a quittés. Et c'est pour ça que la nature du mal, qui est le péché, est venue en eux. Donc ils sont morts. Mais par le que Jésus a accompli, Dieu va nous restaurer. Et cette restauration-là, c'est quoi? Il nous a fait mourir concernant notre ancienne nature. Et il nous a recréé en Christ en nous donnant maintenant sa nature, sa vie. Et cette nature-là, c'est une nature spirituelle. Donc ça ne peut pas rester ni dans notre âme, ni dans notre corps. C'est dans notre esprit. Alléluia. Donc c'est du point de vue spirituel, du point de vue de notre esprit, que nous sommes recréés. Mais notre âme n'a pas été recréée, notre corps n'a pas été recréé. Et puis encore, ces deux choses-là peuvent encore subir l'influence de l'ennemi pendant que nous sommes sur la terre. C'est ça que vous n'avez pas compris. Demain, là, il ne faut pas dormir. Demain, encore, reprendre, encore poser la question. Je suis en train de truquer des choses que vous n'avez pas compris. Bien-aimé dans le Seigneur, lorsque quelqu'un vient à Christ, il doit faire dire à Jésus-Christ. Et il reconnaît qu'il est maintenant. Il reconnaît qu'il est une nouvelle création. Et il sait que les anciennes choses ne le concernent plus. Parce qu'il a une nouvelle nature. Et il décide de vivre selon cette nouvelle nature. Aucun démon ne peut entrer en lui. Donc il ne peut pas être possédé. Mais lorsque il mène maintenant une vie contraire à la vie de la nouvelle naissance, c'est lui-même qui ouvre la porte aux démons, aux esprits, de rentrer dans sa vie. Donc, est-ce que quelqu'un peut posséder? Oui et non. Alléluia. Je vais encore l'expliquer d'une autre manière. Parce que demain, on va encore bombarder un peu dans la prière. Alléluia. Vous savez, une nouvelle nature engendre une nouvelle vie. Et cela amène aussi comment appeler un nouveau départ. À cela amène de nouvelles choses. C'est ça que Paul a résumé. Si quelqu'un a créé une nouvelle créature, les choses anciennes sont passées. Toutes choses sont devenues nouvelles. Quelles sont les choses qui sont devenues nouvelles? C'est ce que la nature nouvelle, là, la nature de Dieu qu'il a reçue là, apporte dans sa vie. Et il faut aller lire. Quelles sont ces choses qui sont devenues nouvelles? C'est-à-dire que Dieu, il retrouve son habitat dans l'homme. Il retrouve le moment couvert. Parce qu'il était là quand le péché est venu, il retrouve son habitat dans l'homme. Ce qui fait que désormais, l'homme peut vivre dans l'amour, peut vivre dans la joie, il peut vivre dans la patience, il peut vivre dans la fidélité, il peut vivre dans la foi, il peut vivre dans la bonté, il peut vivre dans la maîtrise de soi, il peut vivre dans la droiture, il peut vivre dans la justice. Tout cela est l'œuvre de l'esprit régénéré par le Saint-Esprit à cause de Jésus-Christ. Donc lorsque celui qui est né de nouveau vit par l'esprit, il sera sous le contrôle. Celle que son âme, il va la sujeter à l'esprit de Dieu. Et son corps, il va aussi la sujeter à la il va la sujeter à l'esprit de Dieu. Mais dès l'instant que vous ne faites pas ça là, écoutez-moi. Et vous avez reçu Jésus seulement. Et vous avez dit, j'ai reçu Jésus, je vais au ciel. C'est vrai. Et que vous ne faites pas attention maintenant à votre vie, les anciennes choses-là, c'est quoi? C'est les œufs de la chair que vous accomplissez autrefois. Et quand on parle de la chair, on parle de l'association de l'âme et du corps qui était autrefois manipulé, influencé par les démons, par Satan. Donc, c'est ça qui va continuer. Donc, ces anciennes choses-là, vous allez continuer à les faire. Mais en réalité, ce n'est pas votre vie, ça. Et si vous continuez dans la fornication d'hier, vous continuez dans le mensonge que vous faites hier, vous continuez dans la méchanceté dans laquelle vous vivez hier, vous continuez dans la foi que vous vivez hier, c'est vous-même qui est sous maintenant votre vie, qui ouvre les portes maintenant à l'ennemi. Les démons vont vous attaquer, les esprits vont vous influencer. Parce que ils vont trouver leur nourriture chez vous. Le péché est la nourriture des démons. Toutes les fois que vous laissez au péché là, vous donnez à manger aux démons. Et que votre nourriture est dans votre vie là, ils viendront les chercher. Et le ciel sera triste. Bien aimé dans le Seigneur. C'est ça ce qui cause beaucoup de problèmes pour les chrétiens d'aujourd'hui. Et quand les problèmes commencent, au lieu de demander à Dieu qu'est-ce qu'il y a, vous commencez encore par attaquer Dieu. Vous commencez par vous énerver contre le pasteur. Vous commencez par dire, mon pasteur n'a plus attention. Quelle que soit la notion de ton pasteur, tu ne peux pas te mener une vie de cochonnerie. Et il va faire quoi que ce soit avec toi. Ton pasteur ou même ton prophète, il est plus fort que Dieu. Il est plus fort que Jésus. Il est plus fort que la parole de Dieu. Ne laissez pas les prophètes bandits là qui vous prophétisent n'importe quoi là. Vous savez, il y a certaines personnes, en plus même de recevoir le Christ Jésus pour naître de nouveau. Lorsque vous avez reçu le Christ là, et pour naître de nouveau là, et votre esprit est régénéré là, en tant que nouvelle création là, est-ce que vous avez traité votre passé? La vie que vous avez menée dans le passé là, vous l'avez traité? Si vous
5: ne
3: voulez pas traiter, vous n'avez pas traité cela. Ça va continuer. Ah, vous mettez les bâtons dans les roues.
5: Bien
3: aimé dans le Seigneur. Ce n'est pas de la misère.

0: Mais vous ne l'avez pas traité. Quand vous êtes venu. Et vous, comment on appelle? Parce que ces choses-là, dans cet acte que vous avez posé, a donné droit légal à ces démons-là de contrôler votre vie, de manipuler votre vie, de presser votre vie. Je donne un exemple. Par exemple, tu étais un adepte d'une divinité. Quand on dit ça là, on dit que tu es un adepte d'une divinité. Et on t'a consacré à cette, comment appelle, à cette divinité. On t'a consacré. Alléluia. Même on a cette phrase à dire que c'est toi qui dois être le prêtresse ou bien c'est toi qui dois être le terme du grand maître du fétiche. Et tu es venu maintenant à Christ. Tu as donné ta vie à Jésus-Christ. C'est bien. Tu as le salut. Mais as-tu déjà brisé le lien d'idolâtrie là? Dans les choses dans lesquelles tu étais resté avant là. Parce qu'il y a un contact avec ça. Est-ce que le lien était coupé? Vous savez, j'ai appris quelque chose. Et ça, c'est par rapport à la religion. Et quand j'ai appris cela, c'est lors de l'enterrement du feu général Matik Rekou. Vous savez, avant qu'il puisse quitter la terre, il a donné sa vie à Jésus. Il est né vraiment de nouveau. C'est pas de la maison, il est né vraiment de nouveau. Mais j'étais étonné qu'à sa mort, ce sont nos frères catholiques qui se sont occupés de son enterrement. Oh, bien, vous n'avez pas fait ça. Vous n'avez pas interprété pourquoi c'est comme ça. Moi, j'étais révolté. Et dans mes recherches, c'est là que j'ai trouvé. Si vous avez été une fois catholique et vous avez été baptisé là-bas, jusqu'à votre mort, vous appartenez à l'Église catholique. Jusqu'à votre mort, vous appartenez à l'Église catholique. Si vous avez reçu le baptême, c'est fini. C'est comme ça. Comment un baptême va vous lier à une religion? Avant que tu puisses naître, tes parents ne connaissent pas le Seigneur. Et ta maman ne considère pas. Et on l'a amené chez Bokono ou chez Marabou pour aller consulter. Et ils ont fait les cérémonies des rituels. Et c'est ça qui a fait que toi tu es venu. Si des personnes viennent à Christ, il faudrait qu'on puisse prier pour briser ces choses dans sa vie. Même si c'était parmi vous, indépendant de vos volontés, les parents vous amenaient chez les houris pour faire consultation, mais les babous de on vous a fait des disqualifications pour dire qu'on vous a protégé. Ce n'est pas des sangs qui ont été faits dans les alliances. Quand tu es tissé indirectement avec comment appelle le monde. C'est pour ça que le diable ne se. Vous savez, c'est pour ça que l'Église a du mal à émerger au Bénin. Parce que quand vous louez, vous allez dire laissez-le, non, quand vous chantez, non, quand il va quitter là-bas, non. On sait là, on va le tenir. Quand tu as reçu le Seigneur, est-ce que tu es parti s'asseoir devant ton pasteur? Tu as dit dans ta vie, j'ai fait ça, ça, ça là. Et on a prié avec toi. Ou bien toi-même, tu as pris un temps dans le jeu pour demander pardon à Dieu à ces choses. Il peut y avoir qu'il y a certains démons qui résistent. Ce n'est pas grave. Ce n'est pas grave. C'est ça, mon ami. Quelle vie sexuelle tu menais autrefois avant de venir au Seigneur? Tout ça sont des portes que l'ennemi pouvait exploiter. Tu es jeune. Tu as 15 ans, 16 ans. Et c'est les mamans de 65 ans, 70 ans qui ont de l'argent. Tu ne vois pas que tu te
1: dis.
0: Mais moi, si on te donne, ils te donnent des voitures. Mais c'est ta vie qu'ils ont été capturés comme ça. Viens le mettre dans le Seigneur.

0: C'est pas parce que tu as reçu Christ que tu as reçu Christ là. Est-ce que tu as dit ça à quelqu'un pour se prier avec toi? Bien-aimé dans le Seigneur. Tu es jeune fille. 20 ans. Et c'est le sugar daddy. Les gens qui sont dans les
1: sectes.
0: Ils portent des cravates, ils ont de grosses caisses, construisent de grandes maisons. Mais c'est ton étoile qui sont en train de voler, c'est fini ça. Et demain tu vas dire maintenant que j'ai reçu le Seigneur, je n'ai pas retrouvé le mari. Est-ce que tu as donné cette ville à la croix? As-tu donné cette ville à la croix? As-tu renoncé à ça? Tu regardes aux intérêts immédiats. Il n'y a pas seulement le mauvais héritage. Il y a aussi les sacs que vous avez, vous avez posé avant de venir à Christ. Et laissez-moi vous dire ceci. Tout ce que vous voyez sur la terre ne sont pas des humains. Il y a des démons incarnés à l'humain. Quand vous couchez avec ces personnes-là, c'est terminé pour votre vie. Surtout que vous qui l'aimez sortez la nuit là, Je parle à mon fils, à mes filles là. Ils sortaient la nuit là. Vous êtes dans tous les programmes. Avec le monde, vous devenez modèle. Dimanche, vous devenez chrétien. Vous êtes de vous maudire vous-même sans le savoir. Et vous créez du problème à vous-même. Non, arrête cette vitre là. Arrête ça rapidement. Arrête ça rapidement. Et viens voir le sens de Dieu. Parce que ça peut être même également un lien dans ta vie. Il y en a certaines personnes. Leur maman a commis l'adultère. C'est pour ça qu'elle a souffert pour dire Ayo. Et ta grand-mère aussi, c'est la même chose. Alors, c'est pour ça qu'on a chassé. Toi aussi, tu as de fortes chances de commettre la même chose. Si tu ne te lèves pas dans la prière, tu as fortes chances de commettre la même chose. Parce que ça, c'est un lien qui établit une malédiction. Donc, ça va de mère en fille. Si on n'arrête pas ça, sans le savoir, toi-même tu vas commettre la
1: détresse.
0: Bien-aimé dans le Seigneur, le temps est passé, je vais m'arrêter là. Parce que je suis en train de vous donner, de vous montrer comment on appelle l'ancienne vie que les gens ont menée avant de venir à Christ. Cette vie-là a été menée par les âmes et par le corps. Et quand vous êtes né de nouveau, l'âme n'est pas touchée. Le corps n'est pas touché. C'est l'esprit qui est recréé. Donc si vous ne savez pas, les choses dans lesquelles l'âme et le corps étaient habitués, ça va vous créer des problèmes. C'est pourquoi j'aime beaucoup le Seigneur qui a permis que nous soyons ici dans cette période pour être restaurés par lui afin de pouvoir prospérer. Bien-aimé dans le Seigneur, maman, mon papa, tu es là. Autrefois, tu allais dans les cimetières pour prier. Ou bien tu vas dans les yohors de votre famille pour aller prier. Là-bas, tu avais donné le nom de tes enfants qu'on a qu'à les protéger. Quand tu es venu à Christ, là, as-tu coupé ça?
1: À 100 canelaires.
0: Tu as dit qu'on a jeté l'esprit de mort sur toi, sur tes enfants. Si c'est toi-même qui l'a fait, sache que tu dois confesser cela, demander pardon à Dieu, et on doit rentrer dans une prière radicale pour détruire cela. Il y a quelques années, j'étais invité j'ai beaucoup travaillé là-bas avec beaucoup, surtout cet homme-là.
1: Ah oui,
0: Pendant qu'il était dans l'apprentissage,
1: il
0: gagnait beaucoup d'argent.
1: Parce
0: qu'il connaît le travail. Donc il était le sous-patron. Les gens étaient là. Et son patron l'a libéré. Quand son patron l'a libéré, il a tellement l'argent. Il gagnait de l'argent. C'est pas qu'il faisait de faux. Parce qu'il a tout du travail à faire. C'est son oncle qui l'a appelé. Parce que son papa était déjà décédé. Et il a payé, dit mon fils. Pendant que tu n'avais rien là, les gens ne te connaissaient pas. Maintenant que tu as des biens là, il faut que je puisse te préparer. C'est parce que vous avez Jésus que vous parlez
1: constamment.
0: Donc, personne ne va plus se préoccuper de toi pour te faire du mal. Il dit, c'est après ça. Il a commencé par chuter. Il a commencé par chuter. Il a commencé par chuter. Qu'est-ce qu'il a commencé? Lui qui n'aimait pas fumer. Lui n'aimait que pas boire son habit. Il a commencé par fumer. Il a commencé par prendre son habit. À ce moment-là, quand c'est dessous les tics ou bien Gabi qui vient jouer là, il vient avec Agbada. Tout son argent qui dort. Parce que les gens ne veulent pas seulement jouer seulement. Si vous n'avez pas, vous n'avez pas. On connaît tout ça là. Donc, c'est comme ça qu'il a été ruiné. Il a vendu, mais les clés.
1: Et ça.
0: Il va la trouver. Et le Seigneur l'a délivré.
1: Jésus est mon roi.
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On dit souvent que la beauté attire les regards, mais que l'argent attire les décisions. Et aujourd'hui, beaucoup se demandent dans les relations modernes, est-ce encore le cœur qui choisit ou le portefeuille? Bonsoir à tous et bienvenue dans Entrons dans la nouvelle dimension. Ce soir, nous ouvrons un débat vrai, direct et sans hypocrisie. Et vous écoutez Pisque Fit Econ avec Shop My Money.

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Hello chers tous! Eh oui, c'est Guylaine Pepo et ce soir nous parlons d'un sujet qui dérange, qui crée des débats partout dans les couples, dans les familles, sur les réseaux sociaux et même entre amis. La beauté d'un homme se trouve-t-elle dans sa poche? En effet, beaucoup d'hommes pensent qu'être beau ne suffit plus. On regarde la voiture, on regarde les dépenses, on regarde le niveau de vie et parfois même avant de regarder la personnalité. Mais de notre côté, certaines femmes disent clairement « l'amour seul ne nourrit pas ». Alors, entre attirance physique et sécurité financière, où se trouve réellement le vrai pouvoir de séduction aujourd'hui ?

Les boutiques font souvent tourner les têtes, et oui, mais l'argent semble aujourd'hui décider de beaucoup de relations. Alors, ce soir, on va parler sans filtre de la réalité des couples modernes.

0: Faites qu'on augmente le pompon.
1: Alors, pour cette belle émission, j'ai à mes côtés une charmante personne, Kevin Assogbakwe, que je vous prie d'ovationner. Coucou Kevin, la belle animatrice.
2: Bonsoir Guylaine.
1: Bonsoir Kevin.
2: J'espère que tu te portes bien ce soir.
1: Très bien, super bien. Un peu fatiguée, mais ça va.
2: Tu te remarques là. Alors, bonsoir à tous ceux qui ont les poches pleines ou même vides. Car aujourd'hui, on se demande, est-ce que c'est le portefeuille qui fait le charme? Et rassurez-vous, on va creuser ça ensemble ce soir.

0: Alors ici, chaque parole compte et ici, les réalités sont dites sans masque et sans langue de bois. Et pour entrer dans cette nouvelle dimension du débat, j'ai avec moi ce soir des têtes couronnées, même si elles n'ont pas vraiment de couronne sur la tête, je les considère comme des personnes couronnées. De belles personnes, hein, des reines, des rois, tout ça, des riches, hein, quand même, des riches et beaux, ou bien, c'est ça. Donc, Fléchinelle, la panthère des débats. Coucou Fléchinelle.
1: Salut Guylaine.
0: Alors, prête pour ce soir?
1: Oui, je suis prête. Hein?
0: Comme toujours.
1: Comme toujours.
0: À mettre le feu.
1: Bien sûr.
0: À parler sans langue de bois et surtout à piétiner les adversaires.
1: Oui, surtout à encourager les hommes qui sont avec les poches vides. Hein?
0: Alors, Fléchinelle, la victorieuse.
1: Ah oui, ça, toujours la victorieuse. Toujours la avec grand V, hein.
0: Avec
1: V majuscule.
0: V majuscule.
1: Voilà.
0: Et cerise sur le gâteau. Raïssa.
2: Bonsoir.
0: La
2: tous.
0: Sentinelle du studio.
2: Bonsoir.
0: Coucou Raïssa, comment vas-tu?
2: Je vais très bien et vous?
0: D'accord, alors très chaude pour ce débat du jour. Très chaude.
2: Je suis très très chaude, hein. J'ai même hâte de commencer ce débat.
0: Très hâte.
2: Oui, oui.
0: Team riche ou team pauvre?
2: On verra bien.
0: Ah ah, je veux pas une réponse aguicheuse.
2: Ah, hein, c'est ça.
0: Alors, Moslane. Moslane, la fée des mondes.
3: Bonsoir.
0: Coucou Moslane. Très belle ce soir par contre.
3: Voilà, merci.
0: Tu illumines ce
2: studio.
0: Oh my god.
3: J'ai rougi.
0: Mais malheureusement, t'es noire.
3: C'est pas ta faute. C'est pas ta faute.
0: Alors, Moslane, dis-nous, c'est quoi le secret de ton petit glow-up, ton teint qui illumine? T'as de beaux yeux quand même, des yeux de biche.
3: Mon teint, c'est un secret.
0: Et une très belle coupe.
3: Ma coupe, ce sont mes cheveux naturellement. Elle aussi. Et mes yeux, bah, c'est moi-même, je travaille dessus. Je suis une lash tech professionnelle,
0: là là.
3: Donc je travaille sur mes extensions, en fait.
0: Donc, bientôt, tu vas commencer par nous faire des cils.
3: Très bientôt. Ah, ce n'est qu'une histoire de semaine, de jour même.
0: Et t'as très bien réussi, ma chérie.
3: Oh là là,
0: très
3: merci.
0: Bien. Alors, Michael, la voix posée.
4: Bonsoir, Guylaine.
0: L'intello. Et il est déjà même en mode Harry Potter, même si ce n'est pas un sorcier.
4: Ouais.
0: Avec des lunettes, il n'a pas d'oreilles de schtroumpf. Vous voyez les oreilles qui pendent comme ça, mais il a la tête d'intello.
4: Guylaine, là, tu me perds. Tu me perds.
0: Ah non, mais. Mais l'intello, la voix posée, que nous réserves-tu ce soir?
4: Bon, on va discuter, on va parler comme des grands.
0: Est-ce que tu es prêt à attaquer?
1: Est-ce que tu es prêt, beau et riche?
4: Bon, moi, je sais que je suis beau. Et je sais également que je suis riche parce que
0: voilà.
4: Tant que je m'estime au fond de moi-même que je suis riche, je sais que je suis riche.
0: C'est bon.
4: Et celle qui ne croit pas, elle aura les yeux pour pleurer, quoi.
0: Alors ce soir, ça crépite, ça crépita, ça envoie de partout, hein. Et nous adressons nos sincères remerciements à toute l'équipe technique, dont Mylène Aoyo. Coucou Mylène. À l'équipe de la réalisation, coucou Sébastien Yawideou, au directeur général de Radio Tokpa, monsieur Guy Kwako, merci pour cette confiance sans fin, au professeur Jules Émile Abalo, le meilleur conseiller de Entrons dans la nouvelle dimension, notre meilleur auditeur, hein, quand même, et surtout à vous, chers auditeurs, hein, toujours fidèles, au rendez-vous.

0: Il était exactement 17h passé de 41 minutes, ici à Radio Tokba. Et nous avons tellement hâte d'entrer de plein pied dans ce débat. Très bien. Mais avant, nous allons écouter L'argent de Venon Cascadeur, une chanson qui
1: a fait notre enfance, hein, quand même. Une chanson qu'on écoutait tout le temps sur Trace Africa. L'argent, je ne connais pas la suite, mais c'est l'argent, c'est ça qu'il y a l'argent dedans. Et juste parce que ça parle d'argent, c'est une très belle chanson.
0: Non, on verra vraiment si c'est vraiment Venon Cascadeur qui a chanté cette chanson-là.
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0: Et voilà, vous écoutez l'argent de Venant Cascadeur. Parfois, un regard attire, mais c'est le confort qui retient. Les réalités sont posées, les vérités peuvent maintenant sortir, n'est-ce pas, Kylène?
1: Et c'est ça, et le débat est ouvert, entrons maintenant dans la nouvelle dimension.

0: Alors, chers spectateurs, oui, spectateurs TikTok, chers auditeurs et chers débatteurs, je vais vous lire la mise en contexte du jour. Alors, mise en contexte. Aujourd'hui, beaucoup disent que l'homme n'est plus regardé pour son cœur, son intelligence ou ses valeurs, mais d'abord pour ce qu'il possède. Son téléphone, sa voiture, son compte Mobile Money, sa capacité à payer un loyer, à offrir des cadeaux ou à assurer financièrement. Dans certaines relations, un homme sans argent devient presque invisible, même s'il est respectueux, fidèle et ambitieux. Mais de l'autre côté, certaines femmes affirment qu'elles ne cherchent pas l'argent, mais simplement la sécurité. Parce qu'elles aiment quelqu'un qui ne peut rien construire, rien prévoir et rien assumer devient aussi une souffrance. Alors, une vraie question se pose. Est-ce encore de l'amour quand l'argent devient le premier caractère et le premier critère? Ou est-ce simplement la réalité de la vie d'adulte? Aujourd'hui, les réseaux sociaux aggravent encore le débat. On voit les couples exposer le luxe, les voyages, les cadeaux, les restaurants, les liasses de billets, au point où certains hommes se sentent obligés de paraître riches en griffes pour être considérés. D'autres s'endettent, mentent ou tombent dans des activités douteuses juste pour attirer ou regarder ou garder même une femme. Et pourtant, il existe aussi des femmes qui ont soutenu des hommes sans rien au départ, avant leur réussite. Alors finalement, la valeur de l'homme, chers débatteurs, la valeur d'un homme, dépend-elle réellement de son portefeuille? Ou avons-nous transformé les relations amoureuses en marché financier? La valeur d'un homme dépend-elle réellement de son portefeuille? Ou avons-nous transformé les relations amoureuses en marché financier? Fleschnell.
1: Quel honneur! Oui,
0: c'est parce que tu es une reine.
1: C'est de l'honneur de prendre la parole premièrement, ou bien Mosla.
0: C'est ça.
1: Voilà. Ok, la question qui nous est posée est de savoir si l'argent, c'est-à-dire la beauté d'un homme, dépend de sa poche. D'abord, moi, je partirai un peu de la définition du mot beauté. Et selon mes recherches, quand on parle de beauté, ça vient du latin bellus, qui signifie beau, charmant, agréable. Vous voyez? Agréable à voir. Maintenant, si nous voulons donner une définition de manière simple de mot beauté, ça veut simplement dire ce qui plaît, ce qui attire l'admiration. Maintenant, la question qui est posée est de savoir si l'argent et la beauté du moins de l'homme se résume à ce qu'il possède financièrement. Je pense que affirmer le oui, le positif, ne serait pas vraiment agréable parce que quand on prend la beauté, il y a des sous-catégories de la beauté. Nous pouvons avoir la beauté morale, nous pouvons avoir la beauté intérieure, nous pouvons avoir la noblesse du caractère ou encore l'élégance du comportement. Alors, quand je prends un individu, ce qui fait sa beauté de manière complète, ce n'est pas seulement son physique, ce n'est pas non plus ce qu'il possède. Mais c'est le mélange de tout ça qui constitue la beauté de l'individu. Et moi, je vais me pencher sur le côté pour dire que pour moi, quel que soit ce que tu possèdes, ça ne peut pas déclarer que tu es beau, que tu es élégant. Pour moi. Et dans la suite de nos interventions, nous allons mieux discuter de ça.
0: Mieux étayer, c'est ta commentaire. Alors, Maslan.
2: D'abord, je tenais à vous saluer encore ce soir. Moi, j'aimerais commencer en disant que L'argent est un maquillage de la vie qui embellit mais ne construit pas un visage. Je m'explique.
0: Pardon.
2: J'aimerais commencer en disant que l'argent est un maquillage de la vie qui embellit mais ne construit pas un visage. Je m'explique. Déjà parce que la beauté d'un homme, c'est une énergie, je dirais. C'est comme ça, moi, je définis ça. Et ça se caractérise en trois piliers, quatre plutôt. Sa force, son intégrité, le respect qu'il a pour lui-même et bien d'autres choses. Mais ne nous leurrons pas. Ne nous leurrons pas, chers amis. L'argent, c'est le pouvoir. L'homme qui a les moyens a du pouvoir. Parce que le succès financier, c'est la forme la plus pure de magnétisme, je dirais magnétisme masculin en fait. Je ne sais pas si vous comprenez ce que j'essaye de dire. C'est vrai que la beauté se définit sur plusieurs aspects, comme elle a dit, la beauté morale, intellectuelle. C'est vrai, le moral, tes comportements, tes principes. Au fait, c'est
3: quand tu as parlé là, flèche, là, pour

0: En fait, non, non, non. Ah, écoutez-moi, s'il vous plaît.
1: Non, non, en fait,
0: La beauté.
1: de Moslan, j'attendais ce point de vue. Donc, elle a confirmé, au fait, ce que j'attendais d'elle.
0: Naturellement. Tu
1: Ouais.
0: voulais que je dise quoi? C'est vrai que la beauté morale compte. Et un homme, c'est des principes. Ce sont des principes, excusez-moi. Ce sont des principes, des valeurs, et un certain nombre de comportements qui le définissent, c'est vrai. Je ne suis pas contre cette partie-là. Mais je disais que la beauté d'un homme, ce sont ses principes, ses valeurs, ses comportements. C'est vrai que ce sont des aspects qui le définissent. Mais ne font. C'est vrai, mais. Dans la société dans laquelle tu as seulement l'argent, la société prime la victoire, la société prime l'éloquence, la société prime l'élégance, la société prime le concret en fait. Je ne sais pas si vous voyez ce que j'essaie de dire. Dans une société pareille, c'est vrai que la beauté d'un homme reflète à se trouver dans ses poches, mais la beauté d'un homme ne se trouve pas concrètement dans ses poches. Au fait, j'essaie de vous dire que je suis extrêmement mitigée. Je ne peux pas me prononcer en disant non. Parce que je vais être honnête, on est sans langue de bois, sans filtre, sans tabou. Pour moi, c'est un mélange des deux.
2: D'accord. Alors, Michael.
3: Bonsoir, Guylaine. Bonsoir,
1: Bonsoir.
3: Kevin.
1: Bonsoir, Michael.
3: Bonsoir, auditeur. Bonsoir, spectateur. Il est vrai. Il est vrai que l'argent est important. Il est vrai que avec l'argent, on peut vivre dignement. On peut réaliser ses projets, on peut mener à bien tout ce qu'on veut. On peut avoir cette vie-là que l'on désire, ce dont on rêve, on peut l'avoir. Mais dire que on peut mesurer la beauté d'un homme à l'épaisseur de son portefeuille, moi je crois que ça pousse un peu loin la qualification même de l'humain. Parce que la véritable beauté d'un homme, Fleischner l'a dit, ce n'est pas ce qu'il a à offrir. Ce n'est pas dans ce qu'il a à offrir financièrement. On peut être fauché, mais avoir une certaine dignité. On peut s'habiller en homme simplé, mais avoir sur soi la dignité des rois. Donc, moi, je crois que cela ne se limite pas seulement à la capacité financière d'une personne, mais ça va au-delà. Et nous en parlerons.
2: Alors, Raïssa.
4: Rebonsoir tout le monde.
1: Bonsoir.
4: La question était de savoir si la valeur d'un homme dépend de son portefeuille. Je répondrai en deux volets. Je dirais que non, la valeur d'un homme ne dépend pas de son portefeuille. Mais dans le cas d'espèce, surtout en Afrique, malheureusement, la valeur d'un homme dépend de son portefeuille. Pourquoi? Parce qu'en Afrique, ici, on considère l'argent comme indicatif de gloire. Parce que quand tu as l'argent, on te respecte. On dit que tu es un homme de valeur, de dignité. Tu es présent à tous les événements. Et encore que n'oublions pas que la beauté, là, ça s'entretient avec de l'argent. Donc, tu es encore plus élégant, tu es encore plus attirant. Comme Moslan a dit, tu es encore plus magnétique, tu as un certain charisme. Tout ça parce que tu as de l'argent. Donc, c'est un peu comme si on associait valeur et argent. Maintenant, je disais que malheureusement, non, ça ne devait être le cas. Pourquoi? Parce que le portefeuille n'achète pas le caractère. Parce que quand on dit la valeur d'un homme, c'est intrinsèquement lié à la morale. Et si, quand on dit la valeur d'un homme dépend de l'argent, en fait, c'est comme si on liait l'argent et la valeur. C'est un peu comme si ce sont des synonymes, alors que ce n'est pas le cas. La valeur, c'est plus la morale. Donc la morale ne peut pas dépendre de l'argent parce que la morale, elle est formée à base de l'éducation. C'est l'éducation qui forme la morale et l'argent ne peut pas définir le caractère d'une personne. Si quelqu'un est intrinsèquement mauvais et c'est quelqu'un qui n'a que des défauts, il a plus de défauts que de qualités, cette personne-là, on ne peut pas dire que c'est un homme de valeur si c'est quelqu'un de foncièrement mauvais, même s'il est milliardaire, n'importe comment. Je ne pense pas que la société puisse le respecter. Tu as l'argent, certes, mais c'est ton comportement qui fait rester ou bien qui fait apprécier ta valeur par la société. Maintenant, la deuxième question, c'était est-ce qu'on a transformé les relations amoureuses en un marché financier? Je dirais que oui. Malheureusement, on a transformé les marchés, les relations amoureuses en marchés financiers. Pourquoi? Parce que les relations amoureuses aujourd'hui, qu'est-ce qu'on regarde avant tout? On regarde d'abord le paraître. Et qu'est-ce qui nous pousse à regarder ce paraître? C'est l'argent. Si quelqu'un n'a pas l'argent, on se dit, je ne serai pas en sécurité dans ce foyer. Alors qu'on oublie que ce n'est pas l'argent qui fait un foyer. L'argent décore le foyer, certes, c'est le comportement qui fait un foyer. Donc, on a transformé nos relations amoureuses en un marché financier. Si cet homme n'a pas l'argent, je ne peux pas aller avec lui parce que c'est risqué. Et on se dit encore que quand il aura l'argent, il va m'abandonner comme Marie-Jo là-bas dans le club de Kérosène. Donc, ce n'est pas possible en fait. Donc, je dirais que, est-ce que la valeur d'un homme dépend de son portefeuille? Je dirais oui et non. Je suis un peu mitigée.
5: D'accord.
2: Alors, on a des mises en situation pour vous, comme d'habitude. On va écouter, mais cette fois-ci, sans battement de cœur. Cette fois-ci, je ne veux pas vous faire peur.
5: Alors, okay. Flechnel, on démarre par toi, bien évidemment.
2: D'accord. Comme toujours, ouais. On t'accorde toujours cet honneur-là.
1: Oui, c'est de l'honneur. Hein.
5: Ok. Une femme reste 6 ans avec un homme sans emploi stable. Le jour où il réussit financièrement, il la quitte pour une femme plus belle et plus classe. Alors, peut-on encore demander aux femmes de soutenir un homme dans la galère entre griffes aujourd'hui?
1: Ouais. Voilà, c'est ça le problème. Et Raïssa l'a déjà dit, comme Marie-Jo dans le clip de Kérosène. Vous voyez, la question ce n'est pas si nous pouvons encore conseiller à la femme de soutenir un homme dans la galère. Mais c'est que devrions-nous conseiller aux femmes? Vous comprenez? Aujourd'hui, je ne dirais pas à la femme, ne viens pas en aide à ton homme s'il est dans la galère. Non, on peut bel et bien le faire. Mais il faudrait que nous, les femmes, nous sachions que il ne faut pas suivre un homme et laisser son emploi. Il ne faut pas suivre un homme et laisser les opportunités d'emploi. C'est vraiment une chose assez mauvaise. Si vous êtes une femme et que vous voulez soutenir un homme dans la galère, assurez-vous vous-même d'être bien stable pour que le jour ce dernier va vouloir vous laisser,
5: vous larguer.
1: Voilà, vous ne puissiez pas rester vide, vous comprenez. Donc pour moi, on peut bel et bien continuer à aider, mais il faut savoir qui aider, quand aider et comment aider. Il ne faut pas aider pour s'appauvrir, il ne faut pas aider bêtement non plus. C'est tout.
2: Alors, Moslane, mais vous voyez, bizarrement, je viens de me rendre compte de quelque chose. Oui. Les noms sur les mises en...
0: Suivent
2: directement la manière dont on s'est placé, je veux dire, moi. Flechnel, Moslane, Mikaël et puis Raïssa.
1: Wow, ouais. Ça
2: on a voulu bêtement. Alors, Moslane, dis-nous, un homme gaille un peu, mais traite sa femme avec respect et fidélité, d'accord? Un homme gaille un peu, mais traite sa femme avec respect et fidélité. Elle le quitte finalement pour un homme plus riche, mais infidèle. Alors, dans les relations modernes, l'argent passe-t-il parfois avant le bonheur émotionnel? On dirait que Fashion t'attend tellement sur cette question.
0: Elle est en train de me fixer là. Je vais commencer en disant que, oui, dans les relations modernes, le bonheur, l'argent passe avant le bonheur émotionnel. Pourquoi je dis ça? Déjà parce que son homme gagne peu, mais lui donne respect et amour. Et il aide, c'est vrai. Mais vous voyez, cette femme-là qui a quitté cet homme, moi, je pense qu'elle recherche une certaine sécurité financière, un certain avenir garanti. Et elle se dit que peu importe le fait que son homme la trompe ou pas, elle s'en fiche. Elle préfère être sûre d'être en sécurité que de rester avec quelqu'un qui gagne peu. Maintenant, rien ne justifie que la personne qui gagne peu ne va pas gagner plus. Donc, c'est franchement un choix compréhensible. Moi, je ne vais pas la juger ou bien m'énerver ou bien dire non. Elle a fait son choix. Peut-être qu'elle se dit que celui-là, il ne va jamais évoluer. Là où il est maintenant, là, il ne peut plus aller plus loin que là où il est. C'est vraiment, on n'est pas du tout pour décider. Mais comprenez que la femme, elle a besoin d'une certaine sécurité. On ne connaît pas sa famille. On ne sait pas ce qu'elle a vécu. On ne connaît pas sa vie. Au fait, il y a des vies, quand une personne vit sa vie, son enfance, et elle travaille elle-même, elle se dit que ah, moi, mon mari doit être à un certain niveau, et elle rencontre un homme, elle voit que l'homme n'est pas capable, ne peut plus atteindre un certain niveau, elle le quitte parce qu'elle se dit que ah, moi, je dois être en sécurité financièrement, mes enfants doivent être en sécurité financièrement, et je ne veux pas que mes enfants, ou bien moi-même, je revis mon passé, mais je vis ce que j'ai vécu. Si tu gagnes peu, c'est bien, n'essaie pas de chercher ou

0: Est-ce que j'ai un titre ici ou bien c'est
1: Elle a
0: quoi?
1: affirmé
0: La
1: quelque chose.
0: matérialiste?
1: Elle a affirmé un propos dont je ne suis pas tout à fait d'accord. Vous me permettez?
0: Oui, vas-y, dis-nous tout.
1: Voilà. Lorsque Moslan parlait tout à l'heure, elle a dit que dans la société moderne, que ce que nous prenons plus, c'est le côté financier. Je vais résumer ça de cette manière, que la stabilité émotionnelle. C'est bien ça, Moslan.
0: C'est une question.
1: Réponds-moi.
0: C'est une question. J'ai répondu à la question. Qu'est-ce que selon moi la société
1: Non.
0: prime? J'ai dit que la société prime la stabilité financière au bonheur émotionnel.
1: Voilà. Et moi, je dirais que ça soit dans cette société moderne ou celle ancienne, je ne vois pas encore que je. Pour moi, on ne prime pas le côté financier que le côté émotionnel. Surtout s'agissant des femmes. Si nous faisons un sondage sur 50 femmes, vous allez voir. La femme va pas te dire que je préfère un homme qui est détaché émotionnellement qu'un homme qui est riche.
0: Quelle femme?
1: Non. Elle va vouloir toujours un homme. En fait, la société moderne ou encore celle ancienne prône l'équilibre. Il faudrait que nous soyons bons financièrement et il faudrait que le côté émotionnel soit là. Parce que c'est le côté émotionnel qui va nourrir le pilier qu'est l'amour du foyer. Vous voyez?
0: Mais qui t'a
1: Donc,
0: dit que dans cette société, les jeunes, cette société moderne, les gens
1: ok.
0: recherchent encore l'amour?
1: Ok,
0: Parce que la majorité des personnes ne
1: Moslan.
0: croient plus en l'amour.
1: Moslan, vas-tu accepter de te marier à un homme qui est détaché émotionnellement mais très riche? Réponds.
0: Tu vois, aujourd'hui, là, à mon âge, je ne peux pas dire non ou bien oui, je ne sais pas.
1: Hein?
0: Mais c'est en évoluant avec le temps. Parce qu'il faudra voir en fonction de ma situation, mais la situation de l'homme. Ah,
1: Je vous dis une
0: franchement,
1: chose,
0: je pense que je vais choisir
1: quelle
0: l'homme.
1: que soit la situation de la femme aime toujours le côté émotionnel de la relation.
0: Mais ça, c'est toi. Il y a des femmes qui sont détachées psychologiquement, émotionnellement. Tu peux
2: J'aimerais.
0: pas, prendre ton cas ou bien ce que tu as connu pour générer. Il y a des femmes, moi je connais, elles s'en foutent de l'amour. Il y a des femmes insensibles. Il y a des femmes qui ont un cœur noir. Il y a des femmes.
2: Et dommage, dommage.
0: Il y a des femmes comme
2: Ce
0: ça.
2: sont
0: Et tu
2: elles.
0: sais, soit c'est leur passé, soit ce sont les mêmes hommes là que vous dites d'aimer là qui leur font ça. Parce qu'on a même dit dans la mise en situation, il y a une mise en situation qui disait que. Elle a souffert avec. Il y a une mise en situation qui disait que j'ai souffert avec un homme et finalement il m'a laissé et il est allé vers une femme qui a son niveau bien, une femme qui est plus riche. La réalité est que je ne généralise pas, je ne mets pas tous les hommes dans le même bateau. Mais la réalité est que les hommes sont mauvais, les hommes
2: Non,
0: sont
2: non,
0: méchants. Écoute,
2: d'accord.
0: écoute-moi, écoute-moi. Les hommes sont méchants, les hommes sont mauvais. Donc peut-être que ce sont ces choses-là qui ont détruit les femmes et elles ont décidé aujourd'hui de rester dans leur coin, de rester réticentes par rapport à l'amour. Il y a des femmes comme ça, des femmes, peu importe ce que tu fais, elles vont plus t'aimer. Elles ont décidé que l'amour, c'est plus pour elles. Elles priorisent l'argent, le confort.
2: Maslan,
0: Donc, vous pouvez pas juger ce type de femmes.
2: Maslan,
0: Vous connaissez pas leur passé, vous
2: oui,
0: connaissez pas leur vie, vous
2: non,
0: connaissez pas leur vécu.
2: je ne juge personne. Cependant, et je ne te contredis pas d'ailleurs,
0: Voilà.
2: ce que je dis, c'est que ce sont ces genres de personnes, ces gens-là qui se sont fait léser d'une certaine manière là. Ce sont ces femmes-là qui, bizarrement ou bien de manière déplorable, ont éteint la place de l'amour, si on peut le dire
0: Ce sont
2: ainsi.
0: les hommes qui l'ont lésé là, qui ont fait qu'elles ont été la place de
2: Et
0: l'amour. Faut bien reformuler tout.
2: d'accord. Aussi bien les hommes que les
1: Que les
2: femmes,
1: femmes.
2: puisque
1: Voilà.
2: elles, désormais, elles ont de l'attirance pour l'argent. Mais, simple question. Dis-moi, j'espère que tu connais les hommes les plus riches de ce monde.
0: Oui, j'en connais ça.
2: Combien parmi eux vivent une vie de couple réussie? Tu
1: Voilà.
2: n'en verras aucun.
1: Aucun. Okay.
2: Tu n'en verras aucun.
0: Les femmes sont
2: À
0: égoïstes.
2: plus forte raison, deux ou trois. Deux ou trois. Et tu vois, le plus riche, il a déjà eu au moins deux mariages détruits. Est-ce là, un manque d'amour qui a créé, selon toi, ou un manque d'argent? Est-ce qu'il n'était pas beau? Parce que, à te voir,
0: Tu
2: tu
0: vas
2: vois
0: dire
2: la
0: ces
2: beauté dans la
0: femmes-là, non, ces
2: poche.
0: femmes-là, attends, je ne cherche pas, je n'ai pas dit que
2: Non,
0: la
2: non,
0: beauté d'un avocat.
2: non,
0: Mais attends,
2: j'ai juste
0: mais c'est,
2: interprété tout ce que tu as
0: attends,
2: dit. Finalement, si elle ne
0: ces
2: recherche
0: femmes-là,
2: plus l'amour, c'est qu'elle recherche plutôt l'argent,
1: l'argent,
2: un
1: c'est
2: confort et la
1: mais
2: sécurité.
0: ces
2: Mais.
0: femmes-là ne recherchent, elles recherchent confort et sécurité. C'est vrai qu'elles ne
2: Oui.
0: recherchent pas l'amour.
2: Oui.
0: Elles recherchent, mais c'est chaque femme avec son cardio.
2: Exactement,
0: Tu
2: exactement.
0: vois, il y a des femmes qui, franchement, je suis même pas entre de blaguer bien de me mettre dans le lot. Hein. Mais
2: Non.
0: franchement, il y a des femmes, j'en connais, elles n'aiment que l'argent. C'est vrai qu'elles aiment, mais elles ne sont pas amoureuses.
1: Elles n'aiment que l'argent.
0: On les a tellement brisées, soit
2: D'accord.
0: c'est leur passé, soit c'est leur vécu, soit c'est leur père même,
2: D'accord.
0: qu'elles préfèrent prioriser la

0: argent, à l'amour. Maintenant, vous voulez les juger? Ou bien vous voulez essayer de me convaincre
1: non,
0: que c'est pas
1: moi je
0: bien?
1: ne juge
0: Moi, je trouve que
1: personne.
0: c'est bien. C'est chacun qui choisit
1: Je ne
0: sa
1: juge
0: route, son
1: personne. Ce
0: comportement.
1: que moi j'essaie juste de dire, c'est que aussi bien elles ont été découragées en amour, mais à transformer les choses de la manière là aujourd'hui, vous serez encore toutes découragées à chercher l'argent. Je suis désolé. Parce que, je dis ça pourquoi? Vous voyez, j'ai pris ces exemples-là tout de suite. C'est pour vous dire quoi? Comment dire? L'argent ne remplace pas un âme vide.
2: Voilà.
1: Si le monsieur, il n'a pas l'humanité, s'il n'a pas l'humanité, s'il n'a pas un grain d'humanité en lui, et vous avez un souci émotionnel, il vous balance des liasses de billets, vous allez quitter le mariage.
2: Rapidement même.
1: Donc, ce n'est pas une question de confort. Vous serez dans un confort miteux, dans un confort que vous croyez, un semblant de confort. Il n'y a aucun confort là. Il n'y a aucune assurance pour vous, à part recevoir des liasses de billets. Et bon, dans ce cas, bien vrai, je dis aux gens ce qui disent ça, mais dans ce cas-là, votre argent ne fait pas votre bonheur. Dans ce cas, votre argent ne fait pas votre bonheur.
2: Jamais.
3: Moi, je veux conclure en disant que je ne contredis personne, mais il faut savoir que chacun a sa définition du bonheur.
4: Merci
3: Et c'est ce
4: beaucoup.
3: que Moslan essaie de vous faire comprendre. Si peut-être c'est l'argent qui me rend heureuse, j'irai là où je suis heureuse. Si c'est le détachement émotionnel qui me rend heureuse, j'irai là où je suis heureuse. On ne peut pas dire ce qui peut rendre heureuse
4: heureuse
3: une femme.
4: Quelqu'un.
3: Chacune sait ce qui va la rendre heureuse.
4: Merci.
3: Si elle sait que foyer pauvre et fidèle ne la rend pas heureuse, elle va quitter.
5: D'accord.
3: C'est pas une
5: Justement,
3: affaire d'argent.
5: Raïssa, j'ai une mise en situation pour toi. Deux hommes approchent la même femme. Pardon. Deux hommes approchent la même femme. Le premier est très beau, élégant, charismatique, mais il traverse des difficultés financières et vit encore modestement, dans la précarité. D'accord? Le premier est très beau, élégant, charismatique, mais il traverse des difficultés financières et vit encore dans la précarité. Le second est moins attirant physiquement, mais il possède une bonne situation, une voiture, un appartement de luxe et peut offrir une vie confortable. Alors, dis-nous, aujourd'hui, qu'est-ce qui pourrait t'attirer réellement le plus, l'homme beau ou l'homme riche?
3: Moi, je vais vous dire, moi, je vais dire la vérité. Je parle sans langue de bois. Ce qui va vraiment m'attirer, c'est l'homme riche. Mais c'est ça, mais c'est son caractère qui va me faire rester. Comme toutefois aussi, je peux aller chez le pauvre si je vois qu'il est ambitieux. Tu ne peux pas te plaire dans ta pauvreté, je vais rester chez toi jamais. Si je vois que tu es pauvre et tu es ambitieux et que tu fais tout, tu mets tout en œuvre pour devenir riche, je peux toutefois aller vers toi. Et si toi, si tu es riche, tu ne veux rien faire pour maintenir ta richesse et tu veux toutefois gaspiller ton argent ou devenir pauvre, là, je n'irai pas chez toi.
2: Pour aller consulter le phare.
3: Non, pour aller consulter le phare. Ouais, des superstitions comme ça. Donc moi, je dirais que j'irai plus vers celui qui a de l'ambition. Qu'il soit riche.
2: Ah non, c'est juste pour amuser la galerie. Hein.
3: J'irai vers celui qui est ambitieux. Parce que l'ambitieux, là, c'est celui qui aura toujours raison. Parce que tu peux être pauvre et devenir riche. Et tu peux être riche et devenir pauvre. Donc j'irai vers l'ambitieux. Mais toutefois, c'est la richesse qui va m'attirer. Hein.
4: Ah oui, faut bien conclure.
3: D'accord.
2: Bon,
3: Oui,
2: à nous écouter sur ce plateau, j'ai l'impression que le côté, c'est-à-dire
3: argent,
2: coup de foudre, mioloraï. Ça n'existe plus, hein. Celui
3: On
2: que tu vois
3: qui
2: et il t'attire là.
1: C'est coup d'argent.
3: Moi, les belles voitures.
2: Ça n'existe pas, hein.
3: Coup d'argent.
2: Parce que moi, je me dis une chose. Lorsque tu croises, que ce soit le pauvre, le riche, personne n'exhibe en premier lieu la richesse.
4: Il y a la manière de ça.
2: Tu vois.
4: Il y a tout ça là qui compte.
2: Mais on dit l'autre, il est beau, il est charismatique, il est élégant.
4: Non, il est élégant comment? Son élégance, on ne peut pas attraper l'élégance de celui qui a l'argent. Il ne va pas porter même marque. Ce n'est pas même élégance qui est là. Il ne faut pas mélanger tout. Il faut pas pour me dire qu'il y a des riches, il y a des pauvres qui s'habillent. Non, il ne faut pas me dire ça.
1: Attends, attends.
4: Il ne faut pas
1: attends,
4: me dire que c'est faux. Il ne porte pas même marque. Il ne roule pas dans même voiture. Ça peut être.
1: Ensemble
4: si on prend
1: s'égarer,
4: la mise en situation,
1: ensemble s'égarer, mais j'aimerais bien faire une petite nuance. Lorsque tu parles de charisme, lorsque tu parles de tout là, en disant que un riche et un pauvre, bien vrai, le pauvre n'a pas forcément l'élégance du riche. Il n'a pas forcément l'élégance du riche. Mais comme je le disais au début, la beauté d'un homme, c'est dans les valeurs qu'il prône, c'est dans la grandeur de son âme. Ce n'est pas dans sa poche. En fait, je reviens au thème, juste pour faire la notification. La beauté d'un homme, ce n'est pas dans ce qu'il a à te donner. Ce n'est pas dans cela. Et je disais ça tout à l'heure. La prestance que vous voyez chez un homme, ce qui attire une femme, en tout cas, jusqu'à aujourd'hui, moi, j'ai étudié des cas. Si vous voyez des femmes...
2: J'ai étudié certains cas.
1: Vous voyez ces femmes-là, et en fait, elles sont à l'abri du besoin. Elles n'ont besoin de rien. Ce n'est pas la richesse de l'homme qui les attire. Ce n'est pas la richesse, en fait. Ce qu'elles veulent voir, c'est un homme qui a du caractère, un homme qui a de la prestance, qui a du charisme, qui sait répondre, qui s'affirme, qui est mature. Un homme qui a la maîtrise de lui-même, qui sait respecter, comment on dit, ses dimensions, qui ne déborde pas. C'est ce qu'elle recherche. Mais vous allez dans ce cas, vous voyez ces gens de femmes-là, vous exhibez de l'argent devant elles, vous perdez de leur affection, en fait.
2: Ah oui.
1: Mais lorsque vous montrez le caractère que vous avez, votre humilité, votre manière d'être vous-même, humain, c'est ça qui attire. Mais bon, moi, je vais être clair avec vous. Moi, mon avis. Aussi bien l'homme que la femme, chacun doit travailler. Chacun aspire à la richesse. Donc, si quelqu'un, aussi bien homme que femme, se dit que bon, voilà, il faut que telle soit riche avant que moi j'y vais là-bas, moi je lui dis, elle a la recherche du gain. Et c'est ça, vous l'avez dit. Vous ne cherchez pas l'amour, vous ne cherchez même pas beauté, parce que il y a l'adage. Monsieur, le vilain d'Orange Rover là, vous dites qu'il est plus beau que le
4: non, pauvre. Attends, je te reformule ça. On dit, vilain garçon au volant exactement. D'une Range Rover est 1000 fois plus beau qu'un million piéton.
1: Exactement. Hey. Un million piéton. Écoutez, hein, un million piéton qui a de la vision, qui a de la détermination, qui a de l'obstination, qui a du charisme, de la persévérance, de la prestance. En fait, c'est ce que vous n'arrivez pas à comprendre. Et c'est ce que recherchent les vraies femmes.
4: On est frelaté.
1: Non, je ne dis pas que vous êtes frelaté.
4: Suis-je frelaté?
1: Mais j'espère que vous arriverez à ce niveau de compréhension.
2: Voilà.
1: J'espère que vous arriverez à ce niveau de compréhension.
4: Parce que Aïssa l'a bien dit. Chacun avec sa définition du bonheur. Tu as bien dit que il y a des femmes. Je voulais même répondre par rapport à ça. Tu as dit qu'il y a des femmes. On peut leur exhiber, leur jeter de l'argent. Au visage, elles recherchent le caractère. Dans le même temps, il y a des femmes qui ont l'argent. Énormément d'argent, mais elles disent que moi, celui avec qui je dois avoir 5, 6 fois, 7 fois ma fortune.
1: En fait,
4: il y a des femmes, chacun avec sa définition du bonheur. D'autres femmes recherchent le caractère plus que l'argent, d'autres femmes cherchent l'argent plus que le caractère. Dans les deux cas, les deux doivent coïncider parce qu'on ne peut pas rester avec un homme qui n'a pas d'humanité.
1: Okay. Même celle-là qui a l'argent à foison, vous dites. Même celle-là qui a l'argent à foison, qui recherche un homme qui en a 5 fois, 6 fois qu'elle, je suis sûr qu'à aucun moment, elle n'acceptera de rester avec un homme immature qui manque de tout ce que je viens de citer.
2: Et
1: c'est pour vous dire quoi? Finalement, qu'est-ce qu'il gagne? C'est pas la valeur.
4: On n'a pas dit qu'il y a un match féroce entre
2: Maintenant, Guylaine,
1: je me mets plutôt dans la peau de ces garçons-là que vous défavorisez.
4: Qui l'a défavorisé?
1: Oui, oui. Ces garçons pauvres-là, je me mets dans leur peau, en fait.
4: D'accord, Michael. Ils ne défavorisent personne. Cherchons l'argent.

0: Oui,
1: Quel...
0: nous avons quand même quelques commentaires de nos spectateurs
1: Voyons qui dit la vérité.
0: TikTok. Il y a Vic
2: Parce que
0: Mendes.
2: Spectateur va dire, moi, il veut quoi?
1: Merci,
0: c'est
1: merci.
0: Gâté. Ok, il y a Vic Mendes qui dit, c'est vraiment dommage d'être avec un homme que pour son portefeuille.
1: Merci.
3: Voilà, c'est vraiment dommage.
0: Et il y a Big Yo qui dit, ce sont les femmes seules qui ont vécu.
1: Vous croyez qu'elles sont seules à vivre?
0: C'est chez l'homme qu'on cherche l'argent.
1: Merci. Ça fait 2-0.
3: Je remercie les spectateurs.
0: Il y a Vic Mendes qui continue, qui dit, un exemple trompe. On voit bien que ce couple n'est pas heureux.
1: 3-0. Merci là-bas.
0: L'argent n'a jamais fait le bonheur.
1: 4-0.
3: Hein?
2: Il manque combien?
3: La partie là, je n'ai pas bien entendu.
0: Oui, aujourd'hui, on dirait, je pense qu'il est, il y a Bigio qui est d'avis, qui est peut-être le même avis que Michael, et qui dit, aujourd'hui, on dirait que les sentiments n'existent plus, et c'est bien dommage.
1: Merci. 5-0.
3: Voilà. Maintenant, Amoslan, je voulais... Dire quelque chose.
4: Les spectateurs, vous avez tout à fait raison, quand même.
3: Moi, je suis tout à fait d'accord avec eux.
2: J'aime bien, écoutez-moi bien. En commençant, j'ai bien dit que l'argent ici, les valeurs ici, j'ai mis les deux au même pied et d'égalité. J'ai dit que un homme sans valeur, c'est pas. J'ai dit la beauté d'un homme ne se résume pas à son argent. Mais de là à dire que. La beauté d'un homme, c'est vraiment les valeurs, c'est vraiment la gentillesse, c'est vraiment le respect. Ce sont des choses qui sont, je sais pas, qui sont éthiques. Mais comprenez que on est dans un monde où c'est pas qu'on aime le paraître, mais la société voit ce qu'elle a. Tu peux pas voir quelqu'un, je sais pas, c'est pas quelqu'un de pauvre, quelqu'un de riche.
1: Oui,
2: enfin,
1: oui.
2: On va pas les traiter de la même manière.
1: Je suis d'accord avec
2: toi. Nous devons tous chercher l'argent. C'est ce que j'essaie de vous faire comprendre.
1: Je suis très d'accord même.
2: Et je reviens en disant que chacun et chaque personne a la définition du. À sa définition du bonheur.
1: Oui.
2: Parce que quelqu'un qui a l'argent, quelqu'un qui n'a pas l'argent, on ne peut pas les considérer de la même manière.
1: Merci.
2: Si tu n'as pas l'argent, tu as une réunion de famille, maintenant tu veux parler, qui va se taire pour t'écouter?
1: Personne.
2: C'est la personne qui a l'argent qu'on va écouter.
1: Okay.
2: Donc comprenez que l'argent aussi a sa place dans notre société et occupe une place primordiale. C'est vrai que l'argent ne fait pas le bonheur.
1: Permets-moi de te
2: poser
1: une question.
2: L'argent contribue au bonheur.
1: Oui, une question. Une question, tu permets?
0: Oui, vas-y.
1: Donald Trump est beau. Non, c'est une question.
0: Est-ce que c'est ici tu as demandé si Donald Trump...
1: Les hommes les plus riches du monde, ils sont
2: oui,
1: beaux.
2: Il est beau, non. Avec ses yeux argent.
1: Ok, avec les yeux argent. D'accord, dis-moi, cet homme qui est riche, il est riche.
0: Oui?
1: Je suis sûr, d'emblée, tu vois la beauté, là.
2: De
1: je dis un homme qui est riche. D'emblée, tu vois qu'il est beau.
2: C'est qui? Dembélé, c'est
1: ça, tu prends, je prends.
3: D'emblée, ça veut dire, tu vois, fils, il est beau.
1: Un monsieur Inks.
2: Oui, oui, oui.
1: Voilà, il est beau.
2: Dès qu'il a l'argent.
1: Oui, il a l'argent. Il a l'argent.
2: Moi, j'aime beauté.
1: Il est fripé.
2: J'aime beauté aussi.
1: Oui, oui. Il a l'argent. Il a l'argent. Il a l'argent. Il a un beau faciès. Il est beau.
2: Il a l'argent, oui.
1: D'accord.
2: Oui.
1: Mais il n'a aucune. Hein, il n'a aucune humanité.
2: Tu ne me comprends pas.
1: Non, non, non. Attends.
2: J'ai bien dit que on ne peut pas rester avec un homme qui n'a pas d'humanité.
1: D'accord.
2: Que les valeurs et l'argent sont au même pied d'égalité et que l'argent est primordial dans la vie d'un homme.
1: Je continue.
2: L'argent impose le respect.
1: Oui.
2: L'argent impose l'éloquence. Là où tu passes, on te... Et non, si ou quoi. Tu comprends le fond.
1: Oui.
2: Tu comprends ce
1: oui,
2: que j'essaie
1: oui,
2: de te dire.
1: J'ai compris.
2: Donc, chacun avait sa définition du
1: l'autre
2: bonheur.
1: L'autre aspect de ma question. L'autre aspect de ma question et je vous laisse le micro.
0: Mm-hmm.
1: Donc, cet homme-là qui est beau physiquement, qui est beau dans sa richesse matérielle.
0: Mm-hmm.
1: Ok. Même qui a un peu de tout ce que tu appelles valeur et tout.
0: Mm.
1: Et qui n'a jamais su garder un foyer.
2: Je vais lui apprendre ça, on appelle l'amour, non?
1: Non, non, non. finalement, il est beau.
2: Ah, mais qui n'a jamais su garder un foyer, comment? S'il n'a jamais su garder un foyer, quand on aime quelqu'un, le papa, tu sais qu'il a l'argent et tout, non? On va l'apprendre à rester dans le foyer, on va rester ensemble,
1: mais,
2: on va
1: mais
2: s'aimer.
1: Mais tu ne feras pas ça avec le pauvre qui veut avancer?
2: Le pauvre... D'abord, moi, je ne peux pas rester avec ma...
1: Voilà, c'est bon.
2: Quelqu'un qui est pauvre, qui n'a rien là. Moi, je ne peux pas rester avec quelqu'un qui n'a rien. C'est ce que moi, j'essaie de faire. Mais moi, j'ai des visions, j'ai des ambitions. Mais si le pauvre a des visions, c'est bien cool. Merci. Parce que je suis quelqu'un, on va dire que je suis accroupi. J'ai besoin de quelqu'un qui soit un peu... On va se lever ensemble. Vous voyez un peu, non?
1: Non, je ne juge personne. Je ne juge personne.
2: Juge.
1: Je l'ai bien dit que je ne juge personne.
4: Parce que peut-être elle a une vision assez différente. D'autres objectifs, pas pas le même objectif, oui. pas les mêmes objectifs, pardon, que ces hommes-là qui sont peut-être sous elle ou je sais pas.
2: Parce que moi maintenant je travaille, je me cherche, je sais pas. Je veux aller loin dans ma vie. Je veux pas se passer un homme quoi.
3: Oui, d'intervenir. Moslan, Michael, Seigneur Jésus, c'est bien bon. Mais bon, Moslan, dans son discours, elle.
2: Je suis folle, tu veux dire.
3: Non, non, j'ai pas dit que tu es folle. Non, tu m'as touché un peu sur quelques aspects là. D'abord, tu dis que l'argent fait appel à l'éloquence et tout. S'il te plaît, la richesse et l'éloquence sont deux choses différentes. Voilà, ça c'est passé. Maintenant. Je voudrais dire quelque chose. Lorsque Moslan nous dit que chacun a sa perception du mot bonheur, lorsque Moslan dit ça, moi je ne vois pas le bonheur qui se trouve dans un foyer où il y a la richesse uniquement.
2: Tu as bien parce dit, que moi je ne vois pas.
3: Attends.
0: Mais
3: attends.
0: Elle est voix.
3: Permettez-moi. Parce que quoi, si nous prenons une femme qui est dans un foyer dont il n'y a pas le côté émotionnel, et il n'y a que la richesse, et elle reste là, sachez qu'elle voit ailleurs. C'est moi, je vous le dis. Parce que quoi, toute femme qui n'est pas attirée par le côté émotionnel, mais qui aime seulement l'argent, elle travaille. Elles sont des entrepreneurs. Elles construisent leur richesse elles-mêmes.
2: Une femme peut être et vous comprenez sa richesse elle-même et chercher un homme encore plus riche.
3: Si vous voyez une femme qui est vraiment matérielle, si elle vient au sein d'un foyer, c'est juste pour attirer l'argent et partir. Elle va jamais rester au sein de ce foyer. Parce que un foyer, je le dis toujours, ne peut jamais avoir pour pilier l'argent. Impossible.
5: Fleschner, je ne suis pas d'accord avec
2: pas
5: toi.
2: Pas du tout même.
5: Parce que je dis et je répète, chacun a sa définition du bonheur. Je ne sais pas si tu regardais The Real Housewives of Dubai.
3: On va aller chercher le mot du bonheur. Le mot bonheur, là, on va
5: chacun
3: aller chercher.
5: Chacun a sa définition du bonheur. C'est une définition qui est très, très, très relative.
2: Elle est universelle.
5: Et encore que si tu regardais la télé-réalité, ce sont des femmes, elles sont extrêmement riches. Mais elles disent toujours que je ne peux jamais traîner avec un homme pauvre. Elles, toutes leurs hommes sont des milliardaires.
3: Non,
5: Et encore que, il y a une là, je vais t'expliquer quelque chose. Elle s'est mariée, elle a dit toujours que c'est la Mercedes, ce sont mari qui l'a attiré. Elle s'est mariée avec lui. Ils sont prêts à près de 10 ans de mariage. Ça veut pas dire qu'elle n'aime pas le monsieur.
3: Non,
5: il y a des gens là, quand elles voient l'amour, là, elles tombent amoureuses. Donc, faut pas me dire que quand la richesse
0: elle voit l'argent, elle tombe amoureuse.
5: Ah oui, il y a des gens comme ça.
3: Non, s'il vous plaît. Je pense qu'on ne se comprend pas. Même si la femme est attirée par la voiture et que vous êtes détaché émotionnellement, 2 mois, elle va quitter ce foyer, je vous le dis. Non! Parce que moi, je ne me mets pas avec une personne.
2: Mais ça, c'est. Non, tu vois, c'est pas ton argent.
3: C'est pas ton argent et moi qui allons nous emmouracher. C'est toi et moi.
2: Mais.
3: Non. Il faudrait se comprendre. C'est
2: ma
3: toi
2: chérie,
3: et moi.
2: Ma chérie, tu as dit. Ok. On
3: ce
2: se
3: n'est pas ton
2: pas.
3: Argent et moi.
2: Tu as dit. Attends, tu as dit.
3: Donc si tu n'as pas. Moi, je vous ai. Non, je viens.
2: Moi, je. Tu peux
3: je
2: pas dire moi,
3: ceci.
2: Toi et moi, on n'est pas. Toi et moi, on n'est pas la même chose. On s'habille pas de la même manière.
3: Attends.
2: On fait pas. C'est que tu peux pas nous. Tu peux pas mélanger tout le monde.
6: Même les spectateurs rigolent. Regardez là-bas.
2: Du coup, tout le monde ne peut pas être émotionné. Tout le monde n'a pas besoin d'être dans l'émotion. Toutes les femmes ne sont pas comme ça, ma chérie.
3: Moslan, écoute quelque chose.
2: Oui.
3: Je t'ai dit une chose.
5: Oui.
3: Tu as fait jusqu'à c'est passé. Mais je vais me rappeler des choses.
5: Ah, finalement, c'est Moslan qui est à l'honneur aujourd'hui.
3: Non, Moslan.
4: Il y a Oxy qui dit. En tout cas, c'est l'agent qui va encore plus fructifier ou fortifier notre argent.
3: Non, ce que moi je suis en train de vous dire est qu'il faut un équilibre. S'il y a l'argent, il faut le côté émotionnel. Sinon, une femme qui me dit qu'elle
4: Pardon?
3: Va rester,
4: si.
3: S'il y a l'argent, il faut nécessairement le côté émotionnel. Une femme qui va me dire qu'elle va rester au sein d'un foyer, dont il y a uniquement l'argent, et l'homme ne répond
1: à rien.
3: C'est-à-dire qu'il n'est même pas attaché.
1: Il envoie le billet seulement.
3: C'est que tu es femme, tu es à la maison,
0: il faut te mettre à genoux.
3: Oui, même ton enfant, tu as mis au monde là. Mon enfant, tu es beau. Tous les hommes aiment ça. Et je vais vous dire quelque chose. Ne nous trompons pas sur les apparences. Ce qu'un être humain montre pour dire que je suis dû, les plus rigoureux. Si vous avez l'habitude de regarder les feuilletons, les novellas, les films là, vous allez voir. Les hommes les plus rigoureux, dans la nuit, quand ils se retrouvent avec les femmes, c'est les plus humbles. Pour te dire quoi, ce que l'homme te montre dehors, la femme qui est la plus forte, elle te dit que je suis forte, je suis rigoureuse et tout. Faut pas te tromper, ma soeur, tu vas te mettre dans ce piège-là. Parce que dans la nuit, elle va réclamer ce côté émotionnel.
2: Toutes les femmes ne veulent pas le côté émotionnel. C'est ce que tu ne comprends pas.
3: Et je te dis que les femmes qui ne veulent pas, les femmes qui ne veulent pas le côté émotionnel travaillent.
2: Famille, comprenez que c'est pour vous. Les femmes. Regarde, il y a des femmes qui sont très riches et qui s'en foutent du côté émotionnel. Comprenez, il y a des femmes au col noir, il y a des femmes qui ne veulent pas se marier. Il y a des femmes dans ce bas monde, oui, qui ne veulent pas se marier. Elles veulent juste
4: leur... Elles ne veulent pas se marier, mais elles veulent l'argent.
2: Voilà, elles ne veulent pas se marier, moi j'aime ça. Écoutez, voilà, elles ne veulent pas se marier. Elles ont l'argent, elles ont énormément d'argent. Mais si elles se marient bien, si elles se mettent en couple, elles se disent, ah, soyez la plus d'un que moi. En plus, j'ai juste envie de me marier, donc je me marie. Il y a des femmes qui sont détachées émotionnellement. Ce n'est pas parce que vous n'êtes pas capable de l'être. Parce que quand tu parles, tu dis, moi, je, toi, tu, c'est pas tout le monde, je suis désolée. Il y a des femmes qui n'aiment pas ça. Elles ne peuvent pas rester un homme en bas d'elles. Même si l'homme a des comportements.
3: Écoute, sur 50 femmes, c'est combien?
2: Pas fini.
3: Non, attendez, on va pas prendre.
2: Même si c'est une.
3: Non, on va pas bafouer une vérité absolue, universelle.
2: Même si c'est

0: une vérité qui n'est que minime pour
1: ma
0: une chérie,
1: seule personne. Ma chérie, tu peux pas prendre un cas pour généraliser. Je suis désolée.
0: Non, toi, tu es en train de prendre le cas des femmes qui ont eu la malchance de tomber sur des hommes qui les ont blessés et tout pour pouvoir généraliser la vérité.
1: Il y a des femmes
0: naturelles,
1: pas celles universelles. Il y a des femmes. Tu vois, il y a des femmes. Elles ont vécu dans un foyer où, tu vois, elles ont vu leur papa maltraiter leur maman peut-être, ou bien faire ce genre de choses, les insulter et tout. Et elles ont vu leur maman rester dans le foyer malgré tout. Leur papa n'avait aucune once d'humanité, rien. Tu penses que ces filles-là, quand elles vont grandir, tu penses que ces filles-là, quand elles vont grandir, elles vont forcément vouloir, ou bien elles vont rechercher un homme, je sais pas, un homme amoureux. Elles vont juste rechercher le côté financier parce que leur maman leur a appris à vivre comme ça. Donc c'est chacun avec sa définition de la vie. Si toi tu as grandi avec des moi, je dois être heureux. Okay. Moi je cherche le côté émotionnel. Ce sont des femmes, même si elles ont l'argent, même si elles travaillent, tu sais qu'on est en famille, on grandit avec les hommes qu'on a. Quand je dis qu'on grandit avec les hommes qu'on a là, c'est réel. Peut-être qu'avec le temps, ça peut changer, Flechnel. Mais on grandit. Si tu as grandi dans un foyer où ta mère bat ton père là, ça aura un impact psychologique sur toi. Ça peut être un impact qui va te laisser frapper ou un impact qui va te mettre là-bas. De la même manière que si tu as grandi dans une famille où ta maman aime immensément l'argent, elle est restée avec ton papa juste parce que à cause de l'argent, tu peux faire la même erreur sans le vouloir, bien la même chose sans le vouloir. Donc, faut pas mettre toi en avant, ça c'est juste un cas. Tu peux pas mettre toi ta manière d'être ou bien émotion, bien l'émotion de ces codes femmes pour dire que toutes les femmes sont comme ça.
0: Non, Moslan, s'il te plaît, un instant. Moslan, d'abord je vais rectifier quelque chose. Je ne mets pas moi en avant. Mais ce que j'affirme ici, c'est une vérité absolue.
1: Non.
0: Et tu vas faire, si tu veux, on sort d'ici, on va faire le sondage, tu verras. Maintenant, Guylaine, je voulais dire quelque chose.
2: Ils ont dit, Moslan, j'espère qu'elle rencontrera un homme riche.
0: Maintenant, Guylaine, je souhaite dire quelque chose. Lorsqu'on dit que, au vu des difficultés que la femme va rencontrer dans sa vie, sa société, tout ça peut changer à tel point où elle va pas vouloir le côté émotionnel. C'est comme si
1: non, s'il te plaît, et l'amour et la gentillesse.
0: On m'écoute.
3: Oui, vas-y.
0: Voilà. Vous savez,
2: après, je comprends ça.
0: Dire de cette manière, affirmer cette chose, c'est aller à l'encontre même de celui qui a créé le monde. Dieu qui a créé le monde, il n'est pas bête. Vous allez voir tous les hommes, pour ceux qui sont un peu des croyants, tous les hommes qui sont restés sur cette terre, mais qui ne se sont pas mariés à une personne, c'est parce qu'ils avaient une puissance divine sur eux. Ces envies que nous ressentons en tant qu'être humain là, ces femmes dont tu dis qu'elles sont fortes là, elles les mettent où? Faut me répondre.
1: Attends, ta caméra est devant mon micro.
3: Elle est teaser.
0: Non, je voudrais savoir.
3: Oui, c'est ça. La partie là, elle est teaser. Faut oublier ça.
1: Attendez.
4: Non, attendez.
0: Nous sommes des êtres humains.
1: Mais attends.
0: Oui, on y va.
1: Pourquoi tu es stressée? Il y a bien des hommes qui se sont pas mariés.
0: Oui.
1: Et qui sont morts et qui ne sont pas appelés à une puissance divine comme tu l'as dit. Oui. Il y a des hommes comme ça. Dans le même temps que quand je vous dis, au fait, je sais pas si vous essayez de comprendre ma vision de la chose. On dirait que vous comprenez pas. Vous connaissez l'adage qui dit quand et la pauvreté entre par la porte, l'amour sort par la fenêtre. Je ne dis pas que toi tu dois marier un homme quand la pauvreté entre par la porte. L'amour sort par la fenêtre, c'est réel. Faut pas que quelqu'un va venir vous ça vous contester ça là ici. Si vous contestez, c'est que vous aimez la pauvreté.
3: En tout cas.
1: Bref, je disais que quoi, quand la pauvreté entre par la porte, l'amour sort par la fenêtre. Si toi, tu as choisi, parce que moi-même qui suis là, qui suis en train de défendre ce type de femme, je ne sors pas avec quelqu'un qui est vilain. J'aime la beauté et j'aime aussi l'argent. Uh-huh. Et je sors pas avec quelqu'un de immensément riche non plus. Uh-huh. Mais je sors avec quelqu'un qui a des valeurs, parce que moi, je suis tellement strict que il y a des valeurs. Mais ça, c'est pour moi. Oui. Tu peux pas prendre ton cas pour mettre dans tout le monde et dire que, ah non, les femmes, elles doivent rester dans un côté émotionnel. Sinon, elles ne sont pas heureuses. Et sinon, ah non, ma chérie, je suis désolée.
0: Non, on n'a pas pris ça de quelqu'un.
1: Une femme peut très bien être heureuse et avoir son propre. Elle peut travailler, regarde. Elle peut travailler toute sa vie. Avoir son propre agent. Laisse-moi finir. Travailler toute sa vie. Avoir son propre agent et décider d'épouser un homme plus riche. Sans qu'il y ait d'émotion et dans ce mariage, qu'est-ce que ça te fait de mal? C'est son choix de vie.
0: Moslan doit affirmer qu'il faut un équilibre, pas l'absence de l'un ou de l'autre. Tu dois affirmer ça.
1: Il y a des hommes qui n'ont pas d'équilibre.
0: Il faut un équilibre.
1: Ok, moi j'ai une question pour toi. Tu es une femme riche et tout. Tu deviens une femme très riche. Après, puis, avec le temps, tu ne te maries pas. Tu rencontres un homme qui n'a pas vraiment les moyens. Et tu te dis. Non, même pas. Ça, c'est même trop loin comme exemple. Attends, j'ai un exemple pour toi. Actuellement, tu es là. Oui. Fleschnell. Oui. Tu as ta licence. Oui. As-tu supposé que tu n'as pas d'argent pour payer ton master et tout. Et tu te mets en couple avec un jeune homme. Oui. Simple et tout. Vous sortez ensemble. Il n'y a rien. Oui. Rien. Tout ce qu'il peut t'acheter, c'est peut-être un bonbon de 100 francs. Oui. Les trucs comme ça. Et dans le même temps, tu as un ami dont les parents ont exagérément. Lui-même, il a les moyens, beaucoup. Et tu es attaché à lui, mais pas amoureuse. D'autres, là, tu es amoureuse de lui. Mm-hmm. Mais non, toi, tu n'as rien. Mm-hmm. Tu n'as vraiment rien, ma chérie.
0: Oui, vraiment rien.
1: Ta licence est là. Tu vas apprendre à payer ton master et tout. Et il y a l'autre, là, qui est à côté. Mm-hmm. J'ai une question pour toi. Mm-hmm. Si l'autre te demande de sortir avec lui et te dit que, Fléchin, je vais t'aider, au-delà de tout, il a de bons comportements, mm-hmm. tel que l'autre, hein. Mais il te dit, Fléchelle, au-delà de tout, je vais t'aider, je vais payer ton master, tes études, on va voyager ensemble. Je vais t'aider à accomplir tes plus grands rêves, là, on ira ensemble. Et là, qu'est-ce que tu vas choisir?
0: Ok. Comme j'ai l'habitude de répondre à ces questions, je ne me mets pas avec une personne parce que j'attends un intérêt. Non, tu m'as dit
1: en situation, je veux une réponse.
0: Tu as dit Fléchelle.
3: Elle répond.
1: Ok, Mariama maintenant. Mariama va faire quoi?
0: Non, je réponds. Non, ce que Mariama va faire, c'est elle. Tout va de l'éducation, tu comprends? Si je dois me mettre en relation avec une personne, ça va jamais dépendre de ce que la personne va m'apporter comme intérêt. Parce que ça sera une manière pour moi de me vendre. J'aime l'indépendance. Je ne voudrais pas que demain on me dise que...
1: Tu vas choisir qui? Je vais entendre ça.
0: Je vais choisir qui? Oui. Celui dont je suis amoureuse. Tout court.
1: Crévito.
3: Le Crévito, oui. C'est le Crévito, on va choisir.
0: Moi, je prends l'amour.
4: J'aime ton raisonnement. Mais quand tu as dit que tu ne peux pas te mettre avec un point d'intérêt, ce n'est pas forcément l'intérêt financier.
0: Elle a pesé du moins sur le côté financier. C'est pourquoi je parle de l'intérêt financier. Comprends juste l'intérêt financier.
1: L'amour va naître avec le temps. Moi, je vous comprends pas.
0: L'amour va naître avec le temps. Maintenant, il y a une chose. Non,
4: c'est pas fini. Non. C'est pour le micro, je dois terminer. J'ai dit.
0: Mais je n'avais même pas terminé mon inférence. Mais tu veux parler. Quoi?
3: Oui, allez-y. Il y a des commentaires TikTok qui sont.
2: Il y a Nancy qui dit. Et moi, cela n'a pas tort. Et il y a Oxy qui dit. Mieux avoir l'argent et ne pas en avoir besoin que avoir besoin et ne pas l'avoir.
3: J'aimerais répondre même à celle qui a dit ça. Merci. Est-ce que vous savez quand même que l'argent, c'est une circonstance? Que l'argent ne définit
2: pas la personne?
3: Il
2: y a Emery qui dit, elle dit tellement la vérité. C'est qui? C'est Morslan ou c'est Fleschnell? C'est qui? Il faut décrire la personne.
3: Aussi bien que ce soit Morslan ou Fleschnell. Vous devez savoir, chers spectateurs, chers auditeurs, l'argent, c'est une circonstance. Moi, je vais essayer de faire un brief et vous continuez dans la tiraillerie. L'argent, c'est une circonstance. Et vous l'avez bien dit dans vos débats. On peut être pauvre aujourd'hui et demain être riche. On peut être riche aujourd'hui et demain être pauvre. Donc, vous qui cherchez l'argent, là, quand il sera pauvre, là, pardon, restez.
1: Moi, je vais te dire quelque chose. Hein. La beauté, attends. Là, vous parlez comme si l'argent de la femme, mais la stabilité financière de la femme se résume à un homme.
3: Non, parce que regarde, je dis tout ça juste parce que aujourd'hui, la génération d'aujourd'hui, c'est ce dont ça donne l'air. Sinon, de base, lorsqu'on parle de relations.
1: S'il demande, mon gars, tu vas te nourrir d'eau et d'amour, franchement.
3: Non.
1: Ah, et tout.
3: Aussi,
1: c'est
3: ok.
1: L'amour qui va te nourrir.
3: Merci, Oxy, pour la question. Mais je vais te dire, eau et amour, ça. Voilà, là nous sommes dans le cas concret. Merci pour la question. Mais la base c'était quoi? Même si la femme a d'argent n'importe comment, elle est la fille du plus riche du monde, d'accord?
2: Fleschnell, ils ont dit que tu dis tellement la vérité.
0: Merci beaucoup.
3: Hein? Elle est la fille du plus riche au monde. Elle est l'héritière la plus fortunée, d'accord? Elle veut un homme avec qui vraiment construire quelque chose. Ce qui part de la présence de l'homme. Hein, un homme qu'il faut dans une relation. Moi, je parle du cas général. Je ne parle pas de vos affaires. Il faut avoir l'argent, même s'il est vilain. Non. Ce qui part de la présence d'un homme, c'est la confiance en lui-même, d'abord. C'est la manière de parler. Hein? C'est pas seulement l'argent. Non. La capacité à protéger, à rassurer, à inspirer. Hein? C'est beaucoup. La discipline et l'ambition. Mm-hmm. Hein? On peut être fauché. Et être discipliné en soi et savoir que d'ici 5 ans, on sera milliardaire.
1: Ah oui,
3: tu as dit ah, tu es étonné, mais je peux te dire...
1: Tu as dit fauché 5 ans milliardaire.
3: Oui.
1: Tu as vu ça chez qui?
3: Oui.
1: C'est moi qui va accueillir là-dessus là.
3: Est-ce que tu connais Ricardo Kanyama?
1: 5 ans. Fauché. Tu as dit fauché. Tu sais ce que j'entends par fauché?
3: Il était fauché. Et il a pris 7 ans pour réunir
1: 7 ans.
3: Une fortune à plus d'un million de dollars. Ramène le million de dollars en francs CFA. Ça fait pas
1: le milliard. Ramène le million de dollars en dollars. Ça fait milliard.
3: Non, c'est
1: juste. Mais il est millionnaire.
3: Il est
1: là où il est, je sais pas si c'est aux États-Unis.
3: Il est africain, il est africain. Mais il est millionnaire en dollars.
1: Voilà, donc il est millionnaire en dollars, c'est qu'il est millionnaire en dollars. Il a gagné son argent en dollars. Maintenant, toi, tu vas prendre 5 ans ici en Afrique. Et écoute, 5 ans fauché pour devenir
3: millionnaire. Donc, c'est juste. Moi, je montre juste ce qu'était la chose.
2: Michael, justement, dis-moi, pourquoi certaines femmes quittent un homme dès qu'il traverse des difficultés financières?
3: Bon, c'est parce qu'elles n'ont pas de vision. Désolé.
4: Tu montes son vrai visage.
3: Elles n'ont pas de vision. Non, c'est ma question.
1: Pourquoi est-ce qu'une femme quitte un homme lorsqu'il a des difficultés financières?
3: Je dis, c'est parce que cette femme-là, elle n'a pas la vision.
4: C'est parce qu'il a montré son visage.
1: Merci beaucoup, Raïssa.
3: Non, Raïssa, d'accord. Une personne avec qui tu as été pendant 5 ans et qui s'est toujours débrouillé, qui est toujours stable, qui a avancé et... Je suppose qu'il avait faillite dans ses entreprises.
4: Oui.
3: Bon, c'est parce qu'il montre son vrai visage qu'il fait faillite, qu'il s'est appauvri.
4: Non, quand je parle de son comportement, c'est parce qu'il n'a plus l'argent. Il ne commence pas à me crier dessus. Il ne commence pas
3: La question a bien dit, un homme qui a des difficultés financières, qui est quitté par sa femme.
4: Mais c'est pas... Pourquoi il a quitté? C'est pas parce qu'il a des
1: difficultés financières seulement. Merci beaucoup. Visage. C'est parce qu'il a montré certains comportements.
3: Chers auditeurs, chers spectateurs.
1: On ne voit rien du tout. Je ne vois rien.
3: Exactement. Chers auditeurs, chers spectateurs, je suis avec des Ivoiriennes. Je suis avec des Ivoiriennes. Et je vois que...
0: N'insulte pas ce peuple-là.
3: Non.
1: En fait, c'est une blague.
3: Au sens figuré, je suis au sens figuré, bien entendu. Okay. Elle ne voit rien.
0: D'accord.
3: Ouais, elle ne voit rien. Parce que.
2: Il y a aussi qui dit on reste avec un homme qui nous montre qu'il est ambitieux et qu'il ne laisse pas abattre.
3: Mais on parle de difficultés financières et tu fuis déjà.
4: Il y a des gens là, quand ils deviennent pauvres là, ils commencent pas à battre leurs femmes.
3: Non.
1: Ils passent leur colère sur leur femme.
3: On m'a posé la question ici, on n'a jamais dit qu'il a battu une femme.
1: C'est un fils.
2: Oui,
0: mais ok.
2: Attends, il y a Fleshlane
0: qui est dramatisé. Par rapport à ces questions, bon, l'un ou l'autre, un peu des raisons des deux côtés. Mais il faut comprendre juste que quand il arrive le moment où l'homme est dans des difficultés financières, c'est pas forcément que cet homme va montrer, son comportement, son vrai visage à sa femme. S'il allait montrer le vrai visage, c'est après peut-être 1 an, 2 ans de mariage. Vous voyez. Souvent, qu'est-ce qui se passe? Lorsque l'homme, il est dans difficulté financière, il est stressé. Vous comprenez? Il est stressé. Et à la femme maintenant de savoir calmer ce dernier. Souvent, il est énervé. Pas contre sa femme forcément, mais il est énervé pour l'erreur qu'il a commis. Qui l'a amené là où il est actuellement. Et la femme, au lieu de comprendre, elle va dire « Ah, maintenant que tu n'as plus d'argent, c'est ça que je suis devenue mauvaise et tout. » C'est pas forcément ça. Souvent, c'est l'incompréhension qui fait que la femme quitte le foyer.
4: Quitte le foyer, c'est ça.
2: Ok, d'accord.
4: Bravo, Chanel. Alors, Raïssa? Oui, Raïssa, un homme doit-il forcément être financièrement fort pour être respecté par sa partenaire?
5: Non, pas du tout. Pas du tout. Il n'a pas besoin d'être financièrement stable avant de se faire respecter. En fait, c'est ça que je disais. On pense que c'est l'argent qui fait le foyer, alors que c'est le comportement. L'argent ne fait que décorer un foyer. Donc, si tu n'as pas...
3: faut bien dire. Je vais t'attraper ici maintenant. Continue.
4: Oui, vas-y.
2: On repose la question. Un homme doit-il forcément être financièrement fort pour être respecté par sa partenaire?
5: Je dis pas du tout. On n'a pas besoin d'avoir de l'argent pour se faire respecter. En fait, valeur et argent, là, ça, ce n'est pas des synonymes. On pense que c'est l'argent qui fait un foyer. Pas du tout. L'argent ne fait que décorer un foyer. C'est le comportement qui fait le foyer. Ce sont les valeurs qui font le foyer. Si elle est mal éduquée, là, c'est pas quand il aura l'argent qu'elle sera bien éduquée, elle va le respecter, en fait. Donc, il faut que dès la base, là, qu'elle respecte son partenaire, qu'il ait l'argent ou pas. Ça, c'est pas discutable. C'est une question d'éducation, en fait. On n'a pas besoin d'argent pour respecter quelqu'un ici.
1: En vrai.
4: Ah.
3: Tu n'as pas besoin d'argent, mais tu n'as pas besoin d'argent pour le respecter, mais tu as besoin de l'argent pour l'épouser.
1: La riche ne parle pas beaucoup.
3: Wonderful. Ah, ok.
1: La riche ne parle pas beaucoup.
3: D'accord.
1: La riche, c'est le calme.
3: Non, c'est parce que vous n'avez pas encore rencontré des riches, hein, pourris, gâtés, qui ne parlent pas trop.
1: Voilà.
5: Oui.
0: Mais est-ce qu'il existe vraiment un homme silencieux sur terre, un homme qui est calme et tout?
1: Les hommes sont bavards
0: quand ils sont entre eux, parmi les personnes qu'ils aiment,
5: qui dit, c'est un homme qui frustré qui montre son vrai visage en disant nous la vérité. Et puis elle dit encore, il y a Big You qui dit, comment tu veux qu'elle comprenne si cette dernière ne cherche qu'à Libye pour prendre la porte? Mais pourquoi tu fais ça?
3: Pourquoi il va faire ça comment? Il a raison. Big You,
5: on
3: vous avez raison.
5: On ne peut pas chercher Alibi pour quitter la porte. Regardez, si vous étiez ensemble. Quelqu'un restait avec la personne.
1: Quand il n'avait rien, en fait. On a dit que quand il rencontre, c'est que elle était là depuis. Ils étaient ensemble depuis. Donc, ce n'est pas à cause des difficultés financières qu'elle va laisser son mari.
3: Elle est rentrée dans le foyer à cause, parce que le monsieur était riche.
5: Et
3: maintenant, il y a les difficultés financières. Et tu ne sors pas à la porte.
5: Non, c'est l'ambitieux, elle va rester
0: pire. Mais tout à l'heure, on a
5: comment
0: dit
5: qu'il va devenir riche.
1: En fait, un couple, c'est la com. Quand un couple, la base d'un couple, c'est la communication. Merci, c'est ça que vous voulez dire. Okay. Il faut qu'il communique, il faut qu'il se parle. Toi, tu as des pouvoirs financiers, tu ne dis rien, tu stresses, tu cries sur ta femme, tu repars. Tu cries sur ta femme, tu repars, tu t'énerves. Au fur et à mesure du temps, la femme aussi, c'est vrai qu'on dit que la femme, c'est le socle du foyer, c'est elle qui doit maintenir l'amour, l'harmonie. Mais au bout d'un moment, tu ne peux pas venir déverser ta frustration sur une femme.
0: Mais soyons d'accord qu'une femme qui entrait dans un foyer à cause de l'argent, dès qu'il y aurait des difficultés financières, que l'homme.
1: Non, à moins qu'elle aime l'homme. Il y a des femmes, quand elles entrent avec l'argent, c'est vrai qu'au fur et à mesure du temps, elles tombent amoureuses. Excusez-moi, mais l'argent finit. Il y a des femmes, en fait, ces femmes qui ne font rien. Moi, je ne sais pas si vous avez des. Si tu veux faire. En fait, comment elle fait ne va rien faire? Elle est venue là, elle dormit à la maison et attend de la honte de son mari. Moi, je ne vois pas la logique dedans.
3: C'est ça qui est ça même.
1: Parce que ce n'est pas un homme qui va me. Je ne sais pas. Moi, je dis que ce n'est pas un homme qui va me.
3: Ça, c'est toi.
1: Me nourrir. Désolée. J'étudie.
3: Ça, c'est
1: je
3: toi.
1: Me forme. Je me cherche.
3: Oui.
1: Je ne peux pas me baser sur un homme pour avoir mon âge. Je suis désolée. L'homme ne va rien faire. Il ne sera qu'un plus pour ajouter. C'est quoi? Il sera un plus. Il sort, il rentre. Je serai toujours.
2: Ajouter.
1: En fait, je serai toujours moi et je vais encore plus prier en fait. Donc,
3: ça,
1: moi, je vois pas. Ça, c'est ton avis.
3: Voilà. Tu comprends?
1: Oui, c'est
3: là,
1: mon avis.
3: C'est ton avis.
1: Mais non, une femme qui ne veut rien faire, qui ne fait rien, rentre dans le foyer. En fait, là, vous pensez que moi, je défends les femmes qui rentrent dans un couple. Elle, là, c'est leur choix. Si tu es tu décides de rien faire aussi. Ça, c'est ton choix. Mais moi, personnellement, moi, je m'échine trop.
2: Mais elle dit qu'elle ne va pas rentrer dans le foyer juste pour bouffer l'argent. Elle-même, elle va apporter sa contribution.
1: Contribution financière, c'est ça?
3: Merci de préciser.
1: Attendez, il y a certaines contributions. Attendez, je vais parler. Il y a certaines contributions financières que je vais apporter dans la maison, naturellement. Mais dis que moi, je vais.
2: Tu sais que je te soutenais jusqu'à la fin. Mais attends, tu sais que si par exemple tu n'apportes rien, aucune contribution financière, et c'est l'homme qui fait tout là.
1: Attendez, je vais parler. J'ai dit que je ne peux pas apporter, je ne vais pas apporter toute une contribution financière. J'ai dit que je vais apporter certaines contributions financières au foyer. C'est ce que j'ai dit. Mais moi, je dois travailler en fait. Je ne peux pas rester à la maison à ne rien faire et tout.
2: Il y a Nancy qui dit, si elle passe, c'est qu'elle ne l'aimait pas du tout. Et Big You qui dit, depuis quand femme regarde ambition, c'est de théorie vous parlez. Hein,
3: c'est ça même. Elles n'ont pas l'œil. J'ai dit, elles n'ont pas la vision.
5: Tu n'aimes même pas dans mon cerveau pour savoir si j'ai l'œil ou pas.
2: Michael qui dit, donc si tu trouves. Oxy qui dit, Michael, donc si tu trouves belle femme aisée qui veut de toi, tu vas fuir.
1: Dans ce pays, Michael a dit que lui, il peut sortir avec Sugar Mommy. Bien quoi, qu'on parle avec Sugar Mommy.
3: Ok.
1: Tu as dit Sugar Mommy, tu trouves pas amour.
3: Revenons-en au fait.
2: Il y a Big You qui te demande que comment est-ce que tu vas rentrer dans le foyer à cause de l'argent tombé amoureuse.
3: Jamais.
1: Oh, yes, non, mais arrêtez d'exagérer. Tu peux tomber.
3: Jamais.
1: Attendez, laissez-moi parler. Raissa a donné l'exemple de Housewives of Dubai. Je connais très bien la télé-réalité. C'est une femme qui est rentrée dans son foyer parce qu'elle a été attirée par la richesse de son homme. Et au fur et à mesure, elle a vu que les valeurs concordaient. Attendez, donc quand on m'amoure dans la pauvreté, je comprends
0: non,
1: pas.
0: Bon, ça,
1: en fait,
0: ça,
1: tu
0: ça
1: peux entrer dans un foyer avec le temps.
2: Okay, ça va
1: te
2: arriver.
1: C'est normal, il n'y a pas de.
2: Et il y a des gens qui te répondent en te disant, tu n'apportes rien à l'homme. Si tu n'apportes rien à l'homme, l'homme ne te respectera pas à la longue. En mode, si tu n'apportes pas, il va te minimiser, il va se dire que, en mode, il va te...
1: C'est ça, c'est ça. Vous pensez vraiment que dans cette société, bien dans cette génération-là. En tout cas, moi, personnellement, je ne suis pas une femme qui va rester à la maison et ne rien faire. Moi, je m'échine trop.
3: S'il vous plaît, celle qui m'a posé la question en parlant de femme aisée, reprenez la question.
4: Non, mais Michael, on reviendra sur cet aspect-là après. Moslan, est-ce qu'aujourd'hui, est-ce qu'un homme pauvre a encore réellement sa chance dans une relation sérieuse? Parle honnêtement.
1: Oui. Attendez, laissez-moi parler. Pourquoi? Tu as dit un homme pauvre, genre complètement pauvre.
4: Oui, pauvre, hein, pauvre de chez pauvre.
1: Un homme pauvre peut-il avoir ses... Oui, il peut avoir ses chances. Si chacun avec son goût. Regarde Fléchette par exemple. Elle a dit qu'elle recherche quelqu'un. Écoutez-moi, sérieux. Elle a dit qu'elle recherche quelqu'un qui a de l'ambition. Elle a dit qu'elle recherche quelqu'un qui a de l'ambition. Attendez. Vous ne venez pas parler là en bas. Ah, écoutez-moi, s'il vous plaît. Fléchette a dit que. Je lui ai donné un exemple ici. Elle a dit que celui qui est pauvre, elle va accepter qu'il n'y a rien. Que elle va accepter celui qu'elle aime. Vous voyez? Pourquoi attendez, arrêtez de s'il vous plaît. Je vais perdre le fil de mes idées, s'il vous plaît. Je vais perdre le fil de mes idées. Voilà. Donc, Fashion a dit dans ce pays qu'elle peut rester avec quelqu'un qui a de l'ambition et qu'elle aime et qu'elle est amoureuse, même s'il est pauvre, non. Tu as bien dit pauvre, elle a dit oui. Ça, c'est Fashion. Il y a des femmes comme ça. Elles vont pas. Elles voient que toi, tu es un homme ambitieux et tout, comme dans Kérosène et sa femme, Marie-Jo. Bon, on a vu comment ça s'est fini. Mais bon, elle a décidé de rester avec le gars alors qu'il n'avait rien. Et c'est elle qui allait vendre pour lui. Elle lui a apporté dans la maison et manger ensemble. Donc, elle peut bien évoluer avec cet homme-là. Oui, oui, c'est ça. Elle allait apporter et puis il cherchait du travail. Donc, elle peut bien évoluer avec cet homme-là. Et l'homme et elle seront heureux. Moi, je n'ai rien. Quelqu'un de pauvre, quelqu'un de riche. Moi, mais qui suis là? Est-ce que je cherche quelqu'un de riche? Est-ce actuellement, je cherche quelqu'un qui est riche, riche? Non. Moi, je suis quelqu'un. J'ai déjà dit que je suis accroupi. Je ne peux pas rester avec quelqu'un qui est par terre, couché. Ou bien quelqu'un qui est accroupi aussi. Il faudrait que la personne se redresse un peu. Et puis, la personne va m'aider à me redresser. Je prends un exemple simple. Je suis là, je dis que je suis... disons que je ne commence pas à faire les ongles, par exemple. Je suis prothéiste angulaire. Et je commence dans mon commerce. Il faudrait que quand je commence, tu me donnes l'argent pour soutenir. Je n'impose rien à personne. Moi, c'est un peu mes critères. Je ne suis pas quelqu'un de compliqué. Tu me donnes l'argent pour m'aider à me soutenir. Et peut-être avec le temps que tu vas trouver un peu d'argent, tu m'aides en m'ouvrant une boutique. Je peux me faire ça moi-même. Mais ce serait un beau cadeau. Ce serait quelqu'un qui est un peu, qui m'aiderait un peu. Vous voyez, donc je ne suis pas dans la logique du... Ah non, non. Un homme pauvre, oui. Chacun avait ses goûts.
2: Ok, moi je dirais face à la question de Kevin aujourd'hui, est-ce qu'un homme pauvre a encore réellement sa chance dans une relation sérieuse? Moi je dirais, la réalité est que l'argent influence énormément les relations modernes, mais quand ce n'est pas dit directement, la stabilité financière devient souvent un critère important. On a un commentaire qui dit, Oxy, c'est la réponse même ça. Chacun aura son chacun, c'est Dieu qui donne. C'est Dieu qui donne et c'est Nancy qui le dit. Alors Fléchelin, dis-nous, est-ce qu'une femme peut-elle réellement, je dis bien, est-ce qu'une femme peut-elle réellement aimer un homme qui n'a pas d'argent?
0: Bien sûr. En quoi l'argent même influence? Moi je sais pas. L'amour là, c'est le cœur qui ressent. Moi je comprends pas le fait l'argent là. L'argent là, comme l'a dit Michael, ce n'est que... À travers, c'est une circonstance. L'amour, c'est le cœur.
2: Et c'est vrai.
0: Et elle peut aimer, elle peut aimer. Et bon, on peut dire, est-ce qu'elle va aimer et rester? C'est le fait de rester maintenant qui est le problème. Okay. Si elle va rester sans argent ou avec argent. Mais aimer là, c'est naturel.
2: Et c'est vrai, oui, certaines femmes aiment sincèrement sans regarder l'argent. Mais dans la durée, les difficultés financières peuvent fragiliser même les sentiments les plus...
3: Guylaine, permets-moi d'ajouter. Tu as trouvé ton homme, il est bon. Il a tout ce que tu veux. Là. Maintenant, c'est comme quelqu'un qui disait, toi-même, tu as vu qu'il manque l'argent. Non? Il manque l'argent. Hein? Mais toi, tu es benguiste, tu es riche. Montre-lui comment gagner l'argent. Il gagne l'argent, il saura que c'est bon. C'est toi qui l'as aidé, il a gagné l'argent, il est devenu riche. Il a quoi de compliqué là? Quelqu'un qui se débrouille, tu l'as pris, tu l'as récupéré, tu lui as montré comment glow up. C'est quoi? Laissez Marie-Jo. Mais un homme, moi je ne parle pas des fripouilles là. Je ne parle pas des fripouilles. Je parle d'un homme qui a vraiment de la vision. Un homme qui peut vraiment rester. On dit femme qui peut rester dans le foyer. Un homme qui peut rester dans le foyer là. même
2: il y a non si qui te répond en disant voilà. N'oublions pas aujourd'hui que nos mères ne veulent que des sonnayons.
3: Qui
2: sonnayons? Nos mères,
1: elles ne veulent pas de sonnayons.
2: Elles veulent seulement des benayons quoi.
0: Est-ce que moi je veux me mettre en couple pour ma mère?
3: Non,
0: je me mettre en couple pour mon bien-être.
3: Il y a des choses que vous oubliez quand vous voulez sonnayon, quand vous voulez egbeignon, voilà, quand vous voulez le tout faire là. Il n'a pas fait avec vous. Il n'a pas, il n'a

0: pas galéré avec vous.
1: Donc il est là.
0: Écoutez-moi.
2: Mais attends, il n'a pas galéré avec nous, mais pourtant il y a des gros de galères qui sont laissés transposer dans un magasin. On préfère les.
0: Écoutez-moi.
2: Attends, on, oui, on va t'écouter, mais on va écouter Marie-Jo d'abord.

Et parfois, derrière les belles paroles et les grands sentiments, la réalité financière finit par changer beaucoup de choses dans une relation. Et vous écoutez Marie-Jo de Kérosène parce que l'amour fait rêver, mais les réalités de la vie ramènent souvent chacun à ses vérités.

0: On doit faire les chalets. On a un auditeur en ligne. On va l'écouter. Auditeur en ligne, bonsoir. Oh là là, c'est le professeur. Bonsoir, professeur.
1: Bonsoir, Guylaine. Bonsoir, Guylaine. Bonsoir, Kevin.
2: Bonsoir, professeur.
1: Ouais, les têtes couronnées et sans couronne.
0: C'est ça, les têtes couronnées sans couronne.
1: Mais c'est bien, Flechnel, salut à toi.
2: Bonsoir, professeur.
1: Ouais, Raïssa.
2: Bonsoir, professeur.
1: Maslan.
0: Bonsoir, professeur.
1: Et puis, Michael.
3: Bonsoir, professeur.
1: Je voudrais adresser un salut particulier à Mylène Ayolo, Sébastien, et puis le DG Gitaco, qui autorise la tenue de cette édition. Merci beaucoup. Et puis bon, je reçois le titre que vous me donnez tout à l'heure, là, conseiller de cette édition. Je l'accepte volontiers.
2: Okay,
1: toujours un plaisir de rentrer dans la nouvelle version où chaque fois compte.
2: C'est toujours un plaisir de... Toujours plaisir de vous recevoir également, professeur.
1: Ça fait chaque fois qu'il vient enrichir la réflexion. Je souhaite la bienvenue dans cet espace d'échange et de débat. Débat souvent très fructueux, hein, où tout le monde est là pour apprendre. C'est des échanges. Et les questions que vous avez avancées servent particulièrement le sujet sous tous les aspects, quoi. Et c'est une très bonne chose. J'en retiens une comme ça, hein. La valeur d'un homme dépend-elle de son porte-monnaie? Et là, j'ai entendu des choses merveilleuses tout à l'heure, hein. Je ne sais plus tellement l'auteur, mais c'est parmi vous. Et on a dit que l'argent... on a transformé l'amour en marché financier. C'est bien dit, hein. Et moi, j'ajouterai, l'argent est devenu un pilier essentiel dans les relations amoureuses.
2: Et professeur, nous avons justement une question pour vous.
1: Oui.
2: La société actuelle pousse-t-elle inconsciemment les hommes à croire que leur valeur dépend uniquement de leur argent?
1: C'est ça. Vous voulez que je réponde tout de suite?
2: Oui.
1: Ou bien à travers mon développement?
2: Comme vous voulez.
1: Comme je veux. Donc, de toutes les façons, la question que vous posez, hein, et les valeurs des hommes, c'est tout comme arriver notre société. Est-ce que les hommes croient que la vraie valeur dépend de la société? Oui et non. Et ça rejoint vos questions. Hein. Votre question, par exemple, lorsque vous dites la beauté d'un homme se trouve-t-elle dans ses portes, dans notre société moderne? De toutes les façons, moi je crois que nous sommes dans une société à consommation illimitée. C'est dommage, mais c'est comme ça. Les réseaux sociaux, les masses médias, certaines télévisions, certaines choses, on consomme tout. On achète tout. On vend tout. Vous imaginez, on achète le sexe. Souvent son orientation sexuelle, on a dit la dernière fois, homo, trans, ou bien je ne sais pas quoi, là, vous allez faire vos emplettes, là, vous avez des sex-tops, et vous achetez le sexe que vous voulez. Non, c'est complètement fou, c'est complètement... on achète tout dans nos sociétés, même le sexe. Ouais, c'est dommage. Alors, et ça, je voudrais revenir rapidement sur quelque chose, là. L'amour. On avait dit souvent que je tourne autour de l'amour et des relations entre hommes et femmes. Je ne voudrais pas m'appuyer seulement sur les femmes, les hommes, mais moi je considère les deux sexes. C'est quoi aimer? Mais l'amour, c'est quoi même? On avait dit une fois aussi que aimer, c'est avouer son manque et être prêt à donner ce manque-là à l'autre. À travers vos débats, votre débat là, j'ai retenu beaucoup de choses. Et j'ai essayé de dire, vous voyez clairement son manque. Est-ce que vous êtes attiré par des valeurs morales, émotionnelles? Oui, vous avez par l'attachement émotionnel, je préfère ça. Et dans l'attachement émotionnel, je vois la sincérité, le respect, l'amour pur, le respect, etc., etc. Et c'est ça, il faut être authentique. Moi, j'appelle ça l'identité culturelle. C'est-à-dire l'authenticité, c'est-à-dire c'est le rapport du soi à ça. Ça se joue dans le soi du soi. C'est ça l'identité culturelle. L'identité culturelle, ça a rapport avec l'éducation que vous avez reçue au sein de votre famille, de la société, etc. C'est ça qui vous permet d'avoir votre identité. Alors que dès que vous parlez de relations amoureuses, là, c'est de rapport du soi avec l'autre. Et il faut être sincère. Hein, savoir ce que vous voulez exactement. Si c'est des attachements, c'est une attirance morale, des valeurs, vous avez parlé de valeurs, très importantes. Ou bien alors vous êtes attiré par le matériel. Vous manquez d'avoir osé.

0: On a souvent vu cette citation à Francis Bacon, mais cette citation vient de Horace. Ça remonte à très loin, très loin. Ce sont ceux là avant Jésus. Alors son vrai nom, c'est Quintus Oratus. Il a marqué la littérature par son style raffiné, prônant la modération, les odes, c'est-à-dire le lyrisme, les satires, les critiques sociales. Donc, c'est lui qui a dit: l'argent est un bon serviteur, mais un mauvais maître. Mais qu'est-ce qu'il veut dire de ça? Attention, quand il dit que l'argent est un bon serviteur, c'est qu'avec l'argent, vous pouvez répondre à tous vos besoins, réaliser vos projets, offrir la sécurité dans vos relations, avoir l'autonomie quand vous avez l'argent. Ça, je dis souvent que c'est l'emploi qui offre ça. L'emploi sert de transition entre matériel, c'est-à-dire la morale, l'éthique, et puis ce qui est matériel. Si vous avez l'argent, vous allez poursuivre vos études, vous allez avoir une bonne éducation. Ouais. Mais en même temps, quand vous avez cette bonne éducation, ça vous conduit à réaliser, à vous réaliser. C'est très important. Bon, l'argent, ça vous permet d'être libre. Mais attention, c'est un mauvais serviteur. Parce que vous avez des gens qui ont un goût effréné pour l'argent, la richesse, l'accumulation des richesses, hein? L'avarisme. Parce que le riche, il veut toujours accumuler, il est avare. Donc le pauvre, il n'a rien. Tout ce qu'il a, il vous donne tout ça. C'est ça, la morale, l'éthique, l'esthétique, la beauté, l'assurance. L'argent devient maître. Parce qu'il est une fin en soi plutôt qu'un moyen. Mais attention, il faut faire la nuance. Il s'agit de posséder l'argent sans se laisser posséder par l'argent. Attention, hein. Il s'agit de posséder l'argent. Il faut avoir l'argent. Mais attention, ne vous laissez pas posséder, obséder l'argent. C'est là où il y a des dérives. Parce que nul ne peut servir deux maîtres. Soit vous servez l'éthique dans un couple, soit vous êtes attiré par l'éthique, la morale, les valeurs morales, mais par un peu d'argent qui va sécuriser. Mais quand vous avez un goût excédé, un goût effréné pour l'argent, eh bien, c'est là où les dérives arrivent. Vous avez des couples qui sont très riches et pourtant qui se séparent. Vous avez des couples qui sont très pauvres et pourtant qui vivent, vivent ensemble. Vous avez des couples qui ont un peu d'argent, qui savent s'organiser, mais qui vivent toujours ensemble. Donc, vraiment, c'est très délicat. Moralité, l'argent, c'est là. Je tire d'abord la conclusion en disant que l'argent est un outil utile, voire indispensable, s'il est maîtrisé, à condition qu'il soit maîtrisé. Mais il devient destructeur de dans nos relations amoureuses lorsqu'il devient un mauvais maître. Moralité, l'argent, c'est l'argent. Quelles que soient les mains dans lesquelles on les retrouve, que vous soyez beau ou vilain, tête couronnée ou non couronnée, riche ou pauvre, c'est la seule puissance. On ne discute pas. En définitive, l'argent n'a pas d'importance, mais le manque, oui. Voilà.
1: C'est pas pauvre. Merci, professeur. Merci, professeur, pour cette très
2: Belle
1: belle
2: intervention.
1: intervention.
0: Merci Guilherme,
2: Et
0: merci beaucoup à tous ceux qui
2: toujours là,
0: m'ont
2: avec
0: donné de bon
2: des
0: courage.
2: conseils toujours au top,
1: C'est
2: toujours.
1: ça.
2: Merci, professeur, d'être toujours le coach de la nouvelle dimension et le premier auditeur de, ou l'un des premiers auditeurs,
1: C'est
2: parce qu'il y
1: ça.
2: a sûrement aussi d'autres qui écoutent aussi
0: Tout à
2: comme
0: fait.
2: vous.
0: Merci beaucoup. Je suis
2: Merci,
0: ravi. Je
2: professeur,
0: suis ravi de
2: énormément merci.
0: participer. Je vous ai fait un peu dans la dernière fois,
2: Oh là là, oui,
0: je
2: nous avons
0: vous
2: remarqué.
0: J'ai dormi.
2: Merci beaucoup, professeur.
0: Merci Guylaine. Merci à toute l'équipe de la nouvelle dimension et
3: Merci,
0: merci à
3: professeur.
0: Guylaine.

0: Merci, professeur. Alors, Fleschnell, dis-nous, les réseaux sociaux ont-ils transformé l'amour en compétition financière?
1: Compétition financière.
0: Est-ce que les réseaux sociaux ont-ils transformé l'amour en compétition financière? Par exemple, tu vois sur les réseaux sociaux des voyages, des cadeaux, des iPhones par-ci, des voitures achetées à chaque fois aux femmes, à chaque fois. Bon. Des trucs impressionnants,
1: oui,
0: quoi.
1: Oui, malheureusement, c'est le cas. Parce qu'il faut le dire, la société actuelle, celle moderne, surtout la jeunesse, nous laissons les choses de l'apparence nous attirer le plus. Et les réseaux sociaux sont en quelque sorte le moyen idéal qui met en exergue un peu ces apparences-là. Aujourd'hui, il faudrait que la personne soit bien présentable, peut-être en costume, sur le profil, pour qu'on puisse au moins lui faire confiance. Et dans les relations, il y a des tensions là par rapport à ça. Et aujourd'hui, c'est ça. On ne peut pas dire autrement.
0: D'accord. Merci, Fleschnell. Moi, je dirais tout simplement, oui, les réseaux mettent une énorme pression sur les couples.
2: Exactement. Alors, Moslan, un homme qui ne dépense pas beaucoup pour une femme, est-il forcément radin ou incapable d'aimer?
3: Pas du tout. Bon, ça dépend de l'homme en question. Moi, je pense pas qu'il est radin. Peut-être que c'est quelqu'un qui se cherche encore et il se dit que il t'a dit à toi la femme que actuellement vous pouvez pas trop dépenser, il y a un certain minimum à ne pas dépasser, que pour l'instant que ça ira, tout ça là c'est dans le sonnayon, mais il dépense non, quand même comme, ça veut pas
4: en
3: dire
4: mode, il l'a mais il est sur la réticence pour ne pas que on dise que bon celle-là elle est là pour ton argent ou bien quand ils vont rompre, ils vont dire que... Ou bien elle-même, elle va dire, bon, j'étais là, que son argent, et puis j'ai bouffé, je suis partie et tout.
3: Donc, est-ce qu'un homme... Reprends ta question, s'il te plaît.
2: Est-ce qu'un homme qui ne dépense pas beaucoup pour une femme est-il forcément radin ou incapable d'aimer?
3: Moi, je dis un truc. Hein. Quand un homme t'aime, là, il y aura cette... Je ne pense pas qu'il aura de la réticence à te donner cette chose. C'est vrai qu'on ne dit pas dépenser beaucoup, beaucoup. Mais je vais vous dire une réalité. Si vous êtes dans une relation et votre mari, bien votre copain, je ne sais pas, il a énormément et il ne veut pas dépenser là. Et vous vous plaignez de ça. Je ne vois pas où il y a l'amour mais, en tant que tel. Hein. Parce
4: quand
3: que,
4: on parle de dépenser, il faut quand même... dire aux auditeurs, c'est pas dépenser par exemple seulement une fortune.
3: De oui mais il y a de ces gestes là, il y a de ces exactement, il y a de ces gestes là qui si le monsieur il a mené, il voit que par exemple toute l'année vous avez travaillé, vous êtes fatigué, il peut organiser un petit voyage, pas forcément même avion, il peut essayer d'organiser un voyage, essayer de te faire plaisir, il y aura forcément des petits aspects de la chose par laquelle il va passer juste pour te toucher ou bien te faire plaisir. Donc, je vois pas qu'il est trop radin. Je pense plutôt qu'il est beaucoup plus objectif. Il se dit que je n'ai pas encore comme je dois avoir pour dépenser comme je veux. Il fait en fonction de ses moyens. Mais quand un homme t'aime là, il dépense, mais pas énormément. Ça dépend de l'homme en question. Mais il aime dépenser sur sa femme.
5: Là, on est d'avis. Parce qu'on ne peut pas dépenser plus que le nécessaire. Les autres là, les autres femmes qui disent qu'on ne dépense pas, vous exagérez.
0: Et justement, Michael, puisque tu dis qu'elle exagère, dis-nous, certaines femmes aiment-elles réellement un homme ou simplement le confort qu'il apporte?
5: C'est la deuxième. Aujourd'hui, comme Fleschnell l'a mentionné, vous voyez, il y a une chose. Fleschnell l'a mentionné avec les réseaux sociaux. Avec les réseaux sociaux, on voit qu'on est en mode compétition. La relation classique, qui autrefois était classique, on a changé ça en battle, en course à l'argent, en course aux plus riches. Et désormais, tout le monde veut être en couple avec quelqu'un qui est riche. On ne veut plus rien construire, on veut prendre du tout fait. Donc, tout est gâté, tout est pourri.
2: Ok. D'accord. Et Raïssa, est-ce que les hommes eux-mêmes ont participé à cette mentalité en utilisant l'argent pour séduire?
6: Mais bien sûr. En fait, ils ont trop participé, quoi. Michael, je sais que tu seras pas d'accord.
5: Oui, ils ont participé. Là, je suis même d'accord.
6: Ok, hein. Tu vois. Mais je ne veux pas dire que c'est parce qu'ils mettent de l'argent devant pour draguer qu'ils ont participé à ce fait que l'amour est devenu un marché financier. Non. Non, Michael, non. C'est parce que les filles comme Marie, elles ont vu que quand tu donnes tout dans pauvreté, là, quand il y a un peu l'argent, il fuit. Donc autant commencer par là où il y a l'argent déjà. Parce que je ne vais pas souffrir avec toi, après tu vas venir m'abandonner comme si je n'étais rien du tout. Donc oui, ils ont participé à ça. Parce que si ça n'avait pas fait du mal à autant de femmes, là, elles n'allaient pas préférer le confort qu'à l'amour ou à la passion.
0: Et justement, Raïssa dit.
5: Non, elle a oublié une partie, quoi. C'est un cas, hein, ce que tu as donné, c'est un cas. Mais il y a aussi l'autre cas. Où les fils à papa tellement gâtés, vous ont gâté d'argent, que vous ne voyez que l'argent. Oui, et vous voyez que le sérieux, c'est dans l'argent. Même quand les bras...
3: Un monsieur a dit réalité, ça. La réalité est que ce sont les hommes même qui ont forgé. Il y a une fille qui a dit dans les commentaires... N'oubliez pas que nos mères ne veulent plus le... C'est parce que ce sont les hommes... je vais vous dire une vérité, c'est vous qui avez détruit la majorité des femmes qui sont comme ça là. Ce sont les hommes eux-mêmes qui ont détruit. Donc ne venez pas crier que ah, les femmes aiment trop l'argent, c'est votre faute. Vous avez détruit le peu d'amour que les femmes avaient encore pour les hommes naturellement. Vous avez écrasé ça. Et par exemple dans la chanson, je connais des femmes vraies dans la chanson qui ont vécu la galère avec un homme. Et au moment où ils trouvent l'argent, ils se disent qu'on n'est plus au même niveau. Au lieu de pousser ta femme vers le haut comme elle a voulu te pousser... Tu te dis que vous n'êtes plus au même niveau et puis tu la jettes. Mais tu t'attends. Mais le prochain s'attend à quoi? On ne va plus rester avec les gens qui nous
0: justement,
3: aiment.
0: Justement, j'ai une question pour Michael. Michael, dis-nous. Michael, dis-nous. Une femme qui soutient un homme pauvre au départ mérite-t-elle davantage quand il réussit? Par exemple, elle l'a accompagné pendant les moments difficiles avant sa réussite. Ouais. Est-ce qu'elle mérite davantage quand ce dernier l'a réussi?
5: Mais moi, je dis toujours une chose. Le pain sera mangé avec ceux qui ont apporté la farine. Tu as posé la base d'une chose, tu as posé la fondation, tu as bâti un homme. Comment tu vas pas en jouer? Comment tu vas pas en jouer? Si un homme.
3: Ah, dans la chanson, on n'en jouit pas.
5: Regarde. C'est pour ça que je dis. Il y a encore des bons. Et j'ai répondu à quelqu'un tout à l'heure dans le live en disant vous-même, sachez être patiente. Soyez patiente d'apprendre la patience. Hein? Apprenez à analyser. C'est pas parce qu'il est fauché aujourd'hui que demain, lorsqu'il sera riche, il va te garder. C'est pas parce qu'aujourd'hui, il joue l'innocent que demain, il va te garder.
3: Vous analysez. La personne lui dit je t'aime tout le temps. La personne lui dit tu as vu, Charlie, maintenant, lui, il a dit quand j'aurai l'argent, tu seras là, on sera ensemble.
5: L'amour,
3: va penser que quoi?
5: L'amour, bien avant,
3: l'amour rend aveugle.
5: Bien avant les émotions, l'amour est une décision. Si vous ne décidez pas d'aimer une personne,
3: oui,
5: non, ah ok, mais qu'est-ce qui t'amène à aimer plutôt son argent? L'amour est une décision. Si vous ne décidez pas d'aimer quelqu'un, de marcher, de finir votre vie avec quelqu'un, vous n'allez pas le faire.
3: Donc tu veux blâmer les femmes qui tombent amoureuses?
5: Non,
3: qu'on chiffle.
5: Je ne blâme personne, mais j'essaie de dire une chose. Lorsqu'il n'avait pas le sou et vous voulez le soutenir, au lieu de jouer les bons samaritaines, analysez bien où vous mettez les pieds. Et si vous êtes sûr de vous-même, si vous voyez, parce que je viens de le dire, tous les hommes ne sont pas à mettre dans foyer. De la même manière qu'on dit que ce n'est pas toute femme qu'on met en foyer, ce n'est pas tout type d'homme qu'on met en foyer. Il faut analyser ce que vous avez, votre vis-à-vis, analysez-le. Si... au finish, vous voyez que oui, c'est quelqu'un qui a vraiment de la vision. Quelqu'un avec qui on peut avancer et analyser son comportement pendant qu'il était pauvre. Ça vous rassurera de ce que, quand il sera riche, il va vous garder.
3: Quand l'homme, il change de visage.
5: Non,
3: faut pas dire ça.
5: Non.
0: D'accord. Merci, Fleschnell. Merci, Michael et Moslan. Fleschnell, dis-nous, une femme qui refuse la pauvreté est-elle matérialiste ou simplement réaliste?
1: Bon, je ne dirais pas qu'elle est matérialiste, non. Elle est réaliste. Réaliste dans son sens à elle. Parce que être réaliste aussi, c'est reconnaître qu'on ne peut pas avoir une vie paisible si on n'a pas le minimum pour subvenir à nos besoins. Tout court.
0: Et moi, je dirais, tout dépend des motivations. Hein. Chercher la stabilité est normal, mais réduire un homme uniquement à son argent devient problématique.
2: Ok, Moslan, dis-nous, pourquoi certains hommes mentent-ils sur leur situation financière pour séduire?
3: Parce que, vous avez vu, ça dépend de la femme. Vous voyez, chacun cherche son chacun. Tu sais que tu n'as pas les moyens de... de gérer une telle femme. C'est pas que je dis que ces femmes-là sont matérialistes. Mais toi, tu n'as peut-être pas l'argent et puis tu cherches, tu es peut-être chauffeur et en venant chercher ton patron, tu tombes amoureuse d'une femme qui est plus haut placée que ton patron. Chacun cherche son chacun. Si tu n'as pas les moyens pour gérer une telle femme, ne va pas vers elle. Faut même pas te dire que, ah non, non. Quand toi-même tu regardes la femme comme ça et tu te regardes, c'est pas que je rabaisse quelqu'un, hein, mais quand toi-même tu regardes tes moyens comme ça, tu te dis, il y a des hommes comme ça, ils prennent patience, ils se disent, ah, quand moi j'aurai là, j'aurai une très belle femme. La preuve, il y a d'autres qui marient 4 femmes, il y a d'autres qui marient 5 femmes, parce qu'ils se disent qu'ils ont les moyens. Donc c'est chacun qui cherche son chacun. Si tu n'as pas les moyens d'aller vers une telle femme, retiens-toi. Ne va pas mentir à la gouverne, quelque chose comme ça.
2: Ok. Raïssa, dis-nous, au final, dans notre société actuelle, qu'est-ce qui attire d'abord, la personnalité d'un homme ou son niveau de vie?
6: Je dis, je répète, actuellement, là, c'est le niveau de vie qui attire, mais c'est la personnalité qui fait rester. Je ne vais pas vous mentir en disant que c'est la personnalité là qui attire. C'est faux. C'est l'argent là qui attire. Et puis, c'est la personnalité là qui fait rester.
2: Mmh. D'accord.
4: Ok. Oui? Alors, Michael, j'ai un avis à te lire. Tu vas me dire ce que tu en penses. À mon avis, c'est non. L'argent peut... À mon avis, c'est non. L'argent peut attirer l'attention, offrir du confort ou donner une certaine sécurité. Mais la beauté d'un homme ne se limite pas à ce qu'il a dans ses poches. La vraie beauté d'une personne se trouve à travers sa façon de parler et de respecter les autres, son intelligence, son ambition, sa loyauté, son humour, sa manière de rassurer et de protéger, sa présence et son énergie. Quelqu'un peut être très riche et pourtant ne dégager aucune chaleur humaine. À l'inverse, un homme avec peu de moyens peut marquer profondément par son caractère et sa manière d'aimer. C'est vrai que l'aspect financier compte aussi, surtout quand on pense que la stabilité, quand on pense à la stabilité ou à l'avenir. Mais ce n'est pas la même chose que la vraie valeur d'un homme. Mais sans terrain.
5: Madame Mincent, elle a raison. Madame ou Monsieur Mincent, il a raison. Vous voyez, c'est comme il l'a dit, c'est la personnalité. Pour moi, c'est la personnalité avant toute chose. La personnalité et encore la personnalité. Parce que il a dit, et ici, je le comprends parfaitement, ne parlons pas, et moi-même je suis contre cela, si vous n'avez pas le minimum, vous ne pouvez pas chercher une femme. Il faut d'abord toi-même te subvenir à tes propres besoins avant de vouloir prendre une charge. Donc, il a raison, ce n'est pas seulement ce que je peux sortir de ma poche. C'est pas parce que j'ai 1000 francs, j'ai la capacité de donner 1000 francs en plus de tout ce que j'ai, et l'autre a 100 000, qu'on va dire que c'est en fonction de cela que je suis beau ou bien moins beau ou moins attirant que l'autre.
2: D'accord. Alors, Moslan, je vais te lire ce commentaire de Elvira Agbekwanu qui dit « La beauté et la valeur d'un homme ne se résument pas à son argent, même si la société moderne lie souvent le succès financier à l'attractivité. » Certes, l'argent offre une stabilité matérielle et réduit le stress lié à l'avenir. Mais l'honnêteté, la gentillesse, la fidélité et le respect sont essentiels. La détermination et la volonté d'évoluer comptent plus que le solde actuel de la poche d'un homme. Les risques d'une vision basée uniquement sur l'argent débouchent sur une relation superficielle et attirent des personnes intéressées. La richesse peut disparaître, contrairement aux qualités humaines, parce que l'argent n'achète ni la complicité, ni l'amour véritable, ni le bonheur.
4: Elvira Agbekwanu.
3: Moi, ce que j'allais dire, c'est que je rejoins Raïssa quand elle a dit que c'est l'argent qui attire, mais que c'est la personnalité, le comportement, les valeurs, les principes qui gardent.
4: D'accord. Alors, Fleschnell, moi j'ai un commentaire à te lire. À mon avis, la beauté d'un homme ne se trouve pas dans sa poche, mais plutôt dans les valeurs qu'il incarne. Son honnêteté,
0: envers lui-même d'abord et les autres, la fidélité, le respect qu'il a pour une femme. Son empathie, sa manière de voir le monde, son empathie et son amour pour le travail bien fait. Ces choses ne s'achètent pas avec de l'argent. Bien vrai que l'argent offre une certaine stabilité, mais cela ne devait pas être la chose à privilégier chez un homme, car l'argent peut finir un jour.
1: C'est de l'avis de qui?
0: Shankui Sylviane.
1: Voilà, Sylviane. Je partage tout à fait son avis, et c'est ça. Et je le dis, je le répète, l'argent n'est pas le critère qu'il faut pour pouvoir être attiré par une personne. Non, c'est sa personnalité et toujours sa personnalité.
2: Voilà. D'accord. Et pour finir, à toi Raïssa, il y a ce commentaire de Akande Fatimat qui dit « Je dirais que la véritable beauté d'un être humain, et encore moins celle d'un homme, ne se trouve pas dans ses poches. » La beauté d'un homme se révèle plutôt à travers sa loyauté, ses valeurs, son comportement envers les autres, ainsi que le respect et la considération qu'il accorde à son entourage. C'est dans sa manière de traiter les personnes autour de lui que se manifeste sa véritable grandeur. Ses poches ne reflètent pas ce qu'il possède, mais jamais... Ses poches ne reflètent que ce qu'il possède, mais jamais ce qu'il est réellement. Un homme peut être riche sans être respectable, tout comme un homme modeste peut marquer les esprits par son intégrité, son humilité et sa dignité. Car au final, l'argent attire parfois les regards, mais seul le caractère inspire le respect durable. Qu'est-ce que tu en penses?
0: Akande
2: Fatimat.
0: Akande Fatimat. Oui.
6: Très, très belle opinion. Je suis totalement d'accord. Parce qu'en fait, elle a plus développé le côté éthique. Malheureusement, elle n'a pas pris le cas en l'espèce. Elle n'a pas pris nos réalités africaines, certes, mais elle a développé le plan moral et tout. Elle a développé ce qui devrait être, mais elle n'a pas dit ce qui est. Ce qui devait être, elle a bien dit, mais elle n'a pas encore dit ce qui est, ma chérie. C'est vrai, tu as raison. Mais quand il y a l'argent, il faut dire ça,
0: D'accord, alors en conclusion, l'argent ne crée pas automatiquement l'amour, mais il influence profondément les relations modernes. Aujourd'hui, beaucoup de couples ne parlent plus seulement de sentiments, mais aussi de stabilité, de sécurité et de niveau de vie. La réalité adulte impose des responsabilités et cela change forcément la manière d'aimer. Mais réduire totalement la valeur d'un homme à ce qu'il possède reste dangereux, parce qu'un portefeuille peut se remplir ou se vider, alors que les valeurs, le respect, la loyauté et la vision construisent souvent les relations les plus durables. Finalement, la vraie question est peut-être celle-ci. Voulons-nous aimer une personne ou simplement le confort qu'elle peut offrir? Alors, merci à vous, chers débatteurs et chères débattrices. Merci d'être restés, d'avoir partagé ce moment avec nous dans, entrant dans la nouvelle dimension. Alors, ce soir, le thème du jour était très crucial. La poche, la beauté d'un homme se trouve-t-elle dans sa poche? Et pour terminer, aujourd'hui on ne termine pas en musique, mais on termine avec deux enregistrements. On écoute Lago Cédric et Stevie sur ce thème très sensible. Alors prenez soin de vous et n'oubliez jamais qu'un portefeuille peut impressionner, mais qu'il ne suffit pas toujours pour construire une vraie relation. C'était Guylaine
2: et Kevin
0: dans Entrons dans la nouvelle dimension. On se retrouve vendredi prochain
2: à 17h30.
0: Toujours sur Radio Tokpa.
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0: À bientôt. On écoute Lago Cédric et Stevie.
7: Avec un mec qui est beau financièrement, mais un jour j'ai fouillé dans son téléphone et j'ai vu qu'il parlait à une meuf sur Snap. Il lui a dit de venir pour qu'il se capte. Je lui ai demandé, il a nié. Et il m'a dit que c'est juste une pote, mais je n'arrive pas à croire. Que faire? Faut croire, ma chérie. Il faut croire. Parce que je ne sais pas que toi, qu'est-ce qui t'a envoyé d'aller fouiller dans le téléphone d'un gars qui a l'argent? Je vous dis toujours que les gars qui ont l'argent, il y a certains comportements qu'on n'a pas quand on est avec eux. Vos histoires de jalousie, vous faites avec vos crévitos là. On ne fait pas ça là-bas. Parce qu'au bout d'un moment, il vous lâche. Ta jalousie, tu fais avec ton petit crévito là. Quand tu es avec ton gars qui a l'argent, tu te calmes un peu. Tu te calmes. Tu vas te donner un genre de fouiller dans son téléphone, fouiller, machin, fouiller, c'est quoi? Quand tu fouilles dans ton téléphone là, ma chérie, c'est comme si tu coupais un oignon. Ça coule seul, les larmes. Tes larmes coulent seules. C'est comme si tu étais en train de couper oignon. Tu vois ce que je veux dire ou pas? Est-ce que tu captes le délire? Donc ça, la mieux, tu te mets sur le côté et puis le téléphone, tu le laisses. Si ton téléphone est déchargé, tu t'en vas le charger. Il faut laisser le téléphone du gars là tranquille. Tu n'as pas connexion internet ou bien pour t'amuser sur ton téléphone. Oh, vous aimez ça? Vous aimez?
8: Tout homme, et je dis bien tout homme, va être fidèle à toi lorsqu'il n'a pas d'argent. Le jour où il a de l'argent, le jour où tu l'as bien aidé, il a de l'argent, il est en place dans sa vie, il ne manque de rien. En tout cas, financièrement, il est très très stable. C'est là que tu te rends compte de sa réelle intention avec toi, de ce qu'il voulait en réalité avec toi. Tu vois, si tu vois qu'il commence à changer, c'est parce qu'en fait, tu as été simplement une accompagnatrice. Tu l'as accompagné jusqu'à son point B. C'est-à-dire que tu l'as pris du point A, tu l'as emmené jusqu'au point B. Et là, il n'a plus besoin de toi. Tu vois, tu as des hommes qui fonctionnent comme ça, qui n'ont aucune reconnaissance, qui ont été avec toi en réalité pour ce que tu pouvais leur apporter. Mais ils ne t'ont jamais aimé. Un homme qui t'aime, qu'il est rien ou qu'il est tout, il ne change pas. Il reste avec toi. Il te considère. Et d'ailleurs, même lorsqu'il réussit, il te respecte encore plus. Il fait des éloges de toi à tout le monde. Tu es sa princesse, en fait. C'est ça. Donc, la vraie nature d'un homme se révèle lorsqu'il a de l'argent. Tu vois ? Ça amplifie, en fait, qui tu es et tes intentions, en fait.

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1: Environ 300 000 litres de miel sont produits au Bénin par an selon le dernier recensement national de l'agriculture RNA 2022. Le programme Azoli entend considérablement améliorer ses chiffres par le biais de son opération apiculture dont 10 000 jeunes sont bénéficiaires. Il s'agit non seulement de produire du miel en quantité, mais surtout en qualité. Cette production est prévu pour être surtout exporté. Les jeunes bénéficiaires sont placés sous le contrôle des agriculteurs qui les forment, les suivent et doivent racheter l'ensemble de leur production.
2: Nous avons dans ce studio installé dans un hôtel de Boïcon un des agrégateurs de l'opération apiculture. Monsieur Camille Toubi, merci de répondre à notre appel.
3: Merci à vous.
2: Vous êtes promoteur du Centre d'études de recherche et de formation en apiculture tropicale, CERFAT Bénin, CERFAT qui a formé un consortium avec ApiValeur et ASAB dans le cadre de l'opération apiculture du programme Azoli. Dans cette émission, nous allons parler justement des impacts que peut avoir l'opération apiculture du programme Azoli sur la production du miel. Autre invité dans cette émission, Bachirou Adam, facilitateur en emploi de la commune de Malanville.
4: Merci, monsieur le président.
2: Myriam Judith Agassounon, secrétaire technique adjointe à la coordination du projet d'inclusion des jeunes. Merci de répondre à notre invitation. À la direction de cette émission, Aurel Badenon de Mono FM, La Voix du Posignol, et Frédéric Espoir Mambou de Diaspora FM.
1: Mesdames et messieurs, bienvenue à vous tous.

0: Madame Myriam Judith Agassono, dites-nous en quoi consiste l'opération apiculture du programme Azoli.
1: L'opération apiculture du programme Azoli consiste en réalité à aider les jeunes peu ou pas instruits qui ont exprimé le besoin de faire de l'apiculture dans leur localité. Nous avons pris l'engagement de les former sur l'élevage de l'abeille, la production du miel par les agrégateurs, afin que ces agrégateurs puissent jouer convenablement leur rôle et finir par racheter la production de ces jeunes.
2: Bachiro Adam, vous nous venez de la commune de Malanville. Comment les bénéficiaires dans votre zone ont-ils été sélectionnés et combien sont-ils?
3: Pour ce qui est de la commune de Malanville, nous avons procédé d'abord à la phase de mobilisation qui a consisté à contacter les différents acteurs au développement, à savoir les délégués de quartier, les chefs d'arrondissement et les différentes parties prenantes. Et nous avons également associé aussi la radio Sota FM et à laquelle nous avons envoyé un communiqué radio. Et c'est suite à ces travaux que nous avons pu mobiliser ces jeunes-là. Et nous avons constitué une équipe, le RULP et moi. Nous sommes passés dans les différents arrondissements. Nous avons enregistré ces jeunes-là avec leur 4 CIP, bien sûr, valide. Voilà. Et par la suite de l'enregistrement, ces jeunes qui ont été retenus, nous avons eu à faire une formation en ACV avec ces jeunes-là et une formation en compétences de vie parce que c'est très important. Il est essentiel que ces jeunes-là se connaissent avant de passer maintenant à l'étape des formations techniques. Pour ce qui est du nombre, je dirais à l'heure actuelle, je pense que c'est au-delà de 175 parce que le RULP est actuellement sur place. Il continue les enregistrements. Mais avant que moi je ne quitte Malanville, nous étions à 175.
2: Alors, Madame Myriam Judith Agassono, vous confirmez le processus de sélection?
1: Le FEV décrit la procédure d'enregistrement des peu ou pas instruits sur la plateforme SICA. Cet exemple, nous lançons la mobilisation. Les jeunes qui se voient capables de faire l'activité se manifestent et les acteurs à la base, les antennes de l'ANP, les responsables ULP et les facilitateurs en emploi procèdent à leur enregistrement sur la plateforme. Et pour l'apiculture, c'était prévu pour 10 000 et nous avons eu les 10 000 sur la plateforme SICA. Donc, on a juste pris tous ceux qui ont candidaté pour l'opération apiculture. Actuellement, pour l'opération apiculture, nous avons environ 10 000 bénéficiaires. Notons que ces 10 000 bénéficiaires sont répandus sur toute l'étendue du territoire national. Nous avons réparti ces jeunes par zone, 6 zones. On a décrété une zone particulièrement pour les protéger des parcs nationaux Pandjari et W. Pour cette zone, nous avons 1 500 bénéficiaires. Et pour la zone 2, qui comprend le département du Borgou et de la Liborie, nous avons 2425 bénéficiaires. Et pour la zone 3, qui est réservée au département de l'Atakora Donga, nous avons 1462 bénéficiaires. La zone 4, Zoukoline, nous avons 2270. La zone 5, Monokoufo, 1027. Et pour la zone 6, Louémé, Plateau, Atlantique et Littoral, nous avons 971 bénéficiaires.
0: Madame Myriam Judith Agassono, nous sommes toujours à vous. Dans cette opération apiculture du programme Azoli, quel est le rôle des agrégateurs, autrement dit, et quel est leur cahier des charges?
1: Le rôle des agrégateurs aujourd'hui, c'est de pouvoir former ses bénéficiaires dans le domaine de l'apiculture. Ils font la formation pratique et la formation théorique. Après ces formations, ils ont l'obligation d'installer ces jeunes avec l'appui des agents de l'ANPE, des facilitateurs en emploi et des SULP qui les accompagnent toujours dans le processus. Ils installent ces jeunes, ils suivent leur production, les accompagnent jusqu'aux récoltes. Après la récolte, ils ont l'obligation de racheter la production de ces jeunes. Donc aujourd'hui, leur rôle, c'est de pouvoir, du début, ils sont en amont et en aval, accompagner ces jeunes jusqu'à la production finale. Et ils ont, entre eux et les jeunes, il y a un contrat bien défini qu'ils doivent respecter. Et après la vente de ces productions, il y a un quota qui sera réservé pour ces jeunes. Et l'ANPE suit de près tout ça pour que les jeunes ne soient pas grugés.
2: Camille Toubi, vous êtes l'un des agrégateurs. Vous aviez touché du doigt ces bénéficiaires sur le terrain. Comment ça s'organise?
4: Lorsque vous savez que vous avez affaire à des PPI et que vous avez formé, qui sont tenus de travailler pour vos produits du miel, il est de bon ton que vous puissiez les suivre également dans leur cheminement. Nous, par exemple, à notre niveau, parce qu'il y aura après-projet. Et la plupart du temps, quand les projets finissent deux ans après, on les abandonne et puis tout retombe à l'eau. Nous, ce n'est pas ce que nous avons voulu faire. Non, du tout pas. On a présentement même ceux qui ont été formés et on a les coordonnées, on a les photos de chaque individu formé parce qu'il faudra nécessairement qu'après tout ça, on puisse les suivre. Nous avons le devoir si nous voulons avoir du miel.
2: Bachir Ouadam, on revient à vous. Sur le terrain, comment s'organise la prise en charge des bénéficiaires?
3: Déjà, dans les formations de compétences de vie que nous organisons déjà, quand ces jeunes-là viennent, nous les apprenons quand même à savoir, se connaître, c'est très important. C'est très important, on les amène à se connaître. Et nous essayons de les payer les frais de déplacement aussi, aller-retour, nous faisons un état de paiement, s'il vous plaît. Je pense que par l'engouement que nous avons déjà pour ces formations de compétences de vie, on voit l'importance que ces jeunes-là accordent déjà à la filière apiculture. Un exemple terre à terre, sur les 175 jeunes que nous avons formés en apiculture, nous avons eu environ 168 ou 167 présences. Donc le taux d'absence est très bas. Et ces absences-là, ce sont des absences bien justifiées que nous pensons reverser pour les prochaines cohortes.
2: Camille Toubi, vous aviez touché du doigt ces bénéficiaires sur le terrain.
4: Pendant les formations, par exemple, on leur a enseigné, on leur a expliqué l'importance de ce qu'on veut leur transmettre comme message en apiculture. Et s'ils s'adonnent à ça, je pense qu'en retour, ils vont pouvoir en bénéficier. Je sais à combien, par exemple, on rachetait le miel. C'est formé, mais aujourd'hui, je crois qu'il faut changer la méthode pour permettre à ceux-là. Parce que si nous voulons vraiment que les gens s'attachent à ça, se donnent à cette activité, il faut que le prix auquel on leur rachète le miel ne soit pas un prix, disons, dérisoire. Où le monsieur travaille pendant une bonne année et qu'on vient lui remettre des miettes. Là, il y aura un découragement qui va s'installer. Donc, nous sommes en train d'étudier tout ça. Nous, on est prêts à les suivre, à les accompagner pour qu'en retour, on puisse avoir du miel. Lors des formations, on a connu un engouement terrible autour de l'apiculture. Eux-mêmes, ils en ont témoigné. Donc, je pense qu'aujourd'hui, les gens sont aguerris. Et nous, notre niveau, c'est de travailler avec ces gens-là pour que, voilà, ils puissent être encore beaucoup plus à cette activité. C'est dans notre profit, on va dire. Nous en sommes sûrs, convaincus, qu'avec ce qu'on leur a transmis sur le terrain, on aura beaucoup de bénéficiaires qui vont vraiment se donner à cette activité. Donc, je pense que il peut y avoir des gens au début qui étaient venus à cause de l'argent qu'on avait proposé mettre dans leur compte, mais au fil des jours, au fil des semaines, ils auraient déjà compris que ce qu'on leur a amené, que c'était du bon.
2: Madame Myriam Judith Agassouron, dites-nous, pour ce qui concerne la prise en charge de ces bénéficiaires, vous avez quelque chose à compléter?
1: Déjà, ça commence après la sélection, comme l'a dit tout à l'heure le facilitateur en emploi, par un entretien. Et c'est au cours de l'entretien que les acteurs à la base leur expliquent le bien fondé de leur choix. Il y en a qui déjà à cette étape désistent. Et ceux qui franchissent ces étapes, on leur fait des éléments de langage liés à l'apiculture. Vous serez confrontés à ci, à ci, à ça. C'est là les acteurs à la base leur font les formations sur les compétences de vie. Du coup, ils voient même déjà ceux qui sont aptes à poursuivre la procédure. Et on leur explique déjà, vous n'aurez pas la subvention qui est de 200 000 en main directe pour aller acheter ce que vous voulez. C'est l'agrégateur qui va vous suivre, qui se chargera de vous orienter, de vous accompagner avec les acteurs, les UP et les FE à faire le choix et vous aurez le matériel à votre disposition. Donc, ceux qui veulent faire de la pagaille, au départ, quand ils entendent ça, ils disent, non, si c'est ça, si moi je ne veux pas prendre les 200 000 en direct pour aller acheter moi-même, je démissionne. Donc, ceux qui sont actuellement avec les agrégateurs sont des gens qui sont déjà tamisés et on sent que ceux-là veulent vraiment faire l'activité. Comme le disait l'agrégateur tout à l'heure, nous avions commencé au départ avec un autre agrégateur. Donc, on a eu quelques difficultés, d'où la reprise à nouveau de ces activités. Donc, les jeunes, maintenant, ils ont compris qu'ils ne sont plus là aujourd'hui pour s'amuser, mais pour véritablement commencer l'activité en bonne et due forme.
0: Monsieur Toubi, 10 000 personnes sont bénéficiaires de l'opération Apiculture d'Azolé. Quelle est la quantité de miel que chaque jeune en situation réelle peut produire?
4: La production du miel dépend d'un certain nombre de facteurs. L'apiculture, ce n'est pas le bail de poussins. Non, même là encore, il faut attendre un peu. Pour le moment, il y a un existant sur lequel les apiculteurs vont surfer. C'est-à-dire les arbres qui existent déjà sur le terrain. Ce n'est pas encore amélioré. Ça veut dire que la production va commencer doucement, doucement. La première année, parce que la ruche même sur laquelle nous voulons surfer, c'est la ruche kenyane. Aujourd'hui, on a innové, ça va être une ruche à deux trous de vol. Parce que techniquement, on a compris que avec un seul trou de vol, les gens ont des problèmes. La première année, ils trouvent du miel. La seconde année, ça commence par chuter. La troisième année, c'est les traces de miel que les gens trouvent. Alors, les études nous ont montré qu'après expérience, qu'il fallait deux trous de vol. On n'utilise pas les deux trous de vol au même moment. On ferme un trou de vol. Et puis, on utilise un seul trou de vol. Donc, c'est une ruche qui va être utilisée comme si c'était une ruche en tôle, mi-traditionnelle, mi-moderne. Donc, la première année, lorsque l'individu travaille et que les abeilles font leur miel et qu'ils récoltent le miel, ça veut dire qu'il n'y a plus de réunion au niveau du miel. Lorsqu'il fait ça deux fois, il ferme le second trou et il ouvre l'autre. Parce que la reine n'habite que là où il y a de la lumière. C'est-à-dire que si la reine va encore de l'autre côté, les abeilles sont obligées de construire des réunions neufs pour permettre à la reine d'avoir un espace de ponte approprié. Vous allez constater que dans les ruches, la plupart du temps, à un moment donné, les rayons deviennent noirs. Lorsque ça devient noir, c'est qu'il y a entassement de cocons dans les cellules. Et quand il y a entassement de cocons, le calibre est réduit, empêchant la reine de venir déposer son abdomen dedans pour pondre des œufs. Et lorsque la reine ne pond pas d'œufs dans une cellule, ça veut dire qu'il n'y aura pas d'abeilles dans cette cellule qui va naître. Alors, dans le cas de deux trous de vol, c'est naturellement que les rayons vont être échangés. Naturellement. Donc, quand on parle de quantité de miel, aujourd'hui, une ruche kenyane, la moyenne, c'est 8 litres. Lorsque vous suivez bien vos ruches, vous avez 8 litres de miel par ruche. Ça, c'est par récolte, ça. Et vous avez 5 ruches. Ça veut dire que vous avez 40 litres de miel en une récolte. Alors, si vous devez parler en tonnage et vous avez 10 000 jeunes, vous prenez, par exemple, 40 litres multipliés par 10 000, Vous trouvez banalement autour de 400 000 litres. Ça fait 400 tonnes de miel. Maintenant, ça, c'est pas récolte. Dans la théorie, il faut 5 ruches par hectare. C'est qu'à 8 ruches par hectare, pas plus. Dans la théorie. Mais dans la pratique, lorsque vous avez un environnement bien pourvu, lorsque vous améliorez la miellerie, il y a une évolution nette de la production. Il y a une évolution nette de la production. Et vous continuez. Et lorsque vous continuez, vous déposez 5 ruches. Vous constatez que vous trouvez du miel dans les 5 ruches. Ça veut dire que vous devez encore ajouter de ruches. C'est-à-dire que le potentiel est important, mais il y a peu de ruches. Tenez compte de ça. Lorsque vous êtes à 400 tonnes par an, ça c'est une récolte. Si vous allez vous améliorer la miellerie, vous pouvez aller à 2 récoltes par an. Si vous allez à 2 récoltes, vous êtes à 800 tonnes. C'est de ce travail-là qu'on a parlé aux bénéficiaires. On leur a tout dit pour dire, mais vous êtes tenus de travailler. Si vous ne travaillez pas, vous n'allez pas trouver. Parce que les abeilles même nous donnent des exemples. C'est en cela que Victor Hugo a dit des abeilles que l'abeille est le symbole du travail. Du travail bien fait. Et que travailler est joie pour les abeilles. Donc c'est sur ça qu'il faut, on doit pouvoir travailler pour permettre aux gens réellement de travailler et non pas aller les gruger sur le terrain juste parce que on est agrégateur ou quoi.
2: Quelles sont les garanties de la qualité de ce miel?
4: On peut vendre le miel en liquide, du miel en bouteille. Ça, c'est une première façon de vendre son miel. Vous ne pouvez pas égaler un miel sur l'échiquier international, un miel qui a été fabriqué dans une ruche kenyane où on a été obligé de presser le rayon. Vous ne pouvez pas comparer ce miel à un miel centrifugé sur le

0: Nous venons, nous pesons le kilo et nous prenons le kilo à un prix donné. C'est-à-dire, c'est dans les rayons, on n'a pas pressé. On découpe les rayons, on les met en pot, on les vend. Là, l'individu qui prend le rayon sait que c'est du miel qu'il est en train de consommer. Point barre. Mais quand c'est liquide dans une bouteille et que l'individu ne sait pas comment ça a été, il doute de ça. Donc, l'individu qui prend le miel en rayon, comme ça, sait que ce qu'il prend, c'est du miel. C'est du pur. Là, la qualité y est déjà. Mais quand c'est pressé, le miel même a un caractère hygroscopique. Le miel a la capacité d'absorber même la poussière de l'environnement. Lorsque l'individu est en train de presser le miel dans un environnement qui n'est pas sain, le miel absorbe l'humidité de l'air, non seulement ça, mais absorbe également la poussière, l'odeur même. Si l'individu est en train de suer, le miel absorbe son odeur. Donc, vu tout ça, on aura du mal à acheter du miel liquide, comme ça, déjà pressé à leur niveau.
1: Merci à vous, Monsieur Toubi. Madame Myriam Judith Agassounou, pourquoi avoir choisi plusieurs agrégateurs pour la même opération?
2: Parce qu'au départ, nous l'avions commencé avec un seul agrégateur. Et après démarrage, on a constaté qu'il y a eu quelques difficultés. On a dû interrompre pour reprendre tout le marché pour pouvoir répartir ces jeunes par zone gérée par plusieurs agrégateurs afin que la gestion de ces PPI soit effective en temps réel.
3: Comment se fait l'attelage de financement de l'opération pour chaque bénéficiaire? L'argent est-il directement remis aux bénéficiaires?
2: Le financement, la subvention qui est de 200 000 est remis directement au PPI via leur compte auprès des SFD ouvert à cet effet. Mais la gestion de ces 200 000 se fait avec eux. Nous voyons la qualité de ce qui est prévu au niveau des ruches avec les agrégateurs et c'est le jeune même qui fait son ordre de virement pour autoriser son SFD à virer les montants destinés à l'achat des ruches et des ruchettes dans le compte de l'agrégateur qui, à son tour, pourra utiliser ses ressources pour la mise en place de ces ruches à ces PPI pour leur installation. Voilà comment la répartition est faite. Il est prévu sur les 200 000 que les jeunes aient 6 ruches. Mais l'agrégateur a parlé tout à l'heure, nous l'avons suivi, nous ne pouvons pas déployer 6 ruches. On a prévu d'abord 5 ruches et une ruchette, ce qui fait un total de 135 000 que le jeune mettra à la disposition de l'agrégateur pour qu'il puisse l'accompagner à pouvoir l'installer avec ses 5 ruches qui se fera progressivement. Les ressources destinées à la 6e ruche restaient dans son compte. Il restera dans le compte de ces jeunes 65 000 francs, dont 25 000 pour la 6e ruche. Les 40 000 francs serviront à acheter l'enfumoir, lève-carte, couteau, brosse, que le PPI même prendra pour faire son achat directement. Notons que en dehors des ruches, le projet a mis à la disposition de ces jeunes leur accoutrement gants et bottes qui est financé et mis à la disposition de l'agrégateur avec des spécificités données et ils ont pu le faire réellement, l'achat de ces accoutrements et de ces gants. Donc c'est les épis ne sont pas inclus dans les 200 000 de subventions que le jeune recevra.
1: Monsieur Bachirou Adam, vous venez de la commune de Malinville. Quel est l'état d'âme aujourd'hui des bénéficiaires de l'opération apiculture dans votre commune?
4: Je suis fier de ces jeunes-là. Quand nous allons dans les différents arrondissements pour pouvoir faire les enrichissements, ces jeunes-là sortent massivement. Déjà par le passé, nous avons déjà accompagné déjà d'autres cohortes. Et ils ont vu quels sont les changements qui ont été faits au niveau de ces jeunes-là. Donc ce sont des jeunes qui continuent par sortir massivement. Nous avons arrêté entre-temps les enregistrements, mais malgré ça, ces jeunes-là sortent toujours, le RU est toujours au bureau, il fait toujours ces enregistrements-là. Moi, je continue même pas à recevoir des informations de certains jeunes que je ne connais même pas, de certains arrondissements qui m'envoient souvent.

0: Du consortium, c'est un vivier pour nous, CPPI, pour nous permettre désormais d'avoir un stock. Parce que nous sommes nous-mêmes dans la forêt de la Lama, et puis nous avons formé des jeunes là, qui nous produisent maintenant 149 ruches là, d'Adam, bien sûr. Nous produisons du miel, nous en avons 80 à Natitengu, et nous produisons du miel. Mais la quantité que nous produisons est minime par rapport à la demande, malgré le coût. Du litre de miel chez nous, la demande est extrêmement élevée. Ça veut dire que nous en avons besoin. L'extérieur nous demande encore du miel. Et nous leur disons souvent, nous n'avons pas fini de satisfaire l'intérieur pour aller sur le circuit international. Et le prix auquel nous vendons notre miel chez nous, ça nous sied bien. On n'a pas besoin d'aller là-bas. Hein. Donc, le marché est là. Et nous, en tant qu'agrégateurs, nous constituons le marché, et ce marché-là, et nous sommes prêts à aller jusqu'au bout avec ces jeunes. Si tant que voilà, beaucoup d'entre eux continuent de rester dans cette activité-là, de travailler voilà, en apiculture.
1: Myriam Judith Gassounon, est-ce qu'on ne peut pas dire que l'opération apiculture d'Azoli est une révolution dans le monde de la production du miel au Bénin aujourd'hui?
2: Monsieur le journaliste, vous venez d'écouter tout à l'heure Monsieur Toubi qui a confirmé que le marché, la demande est forte. Voir ces jeunes produits de miel avec la quantité annoncée par l'agrégateur, ce sera vraiment une révolution pour le monde de l'apiculture.
3: Madame Myriam Judith Agassonon, quel sort Azoli réserve-t-il aux jeunes qui ont encore envie de profiter de ces opportunités?
2: Pour les jeunes qui désirent toujours faire de l'apiculture, nous les invitons à se rapprocher des antennes de l'Agence nationale pour l'emploi ou des mairies auprès des responsables de l'unité locale pour la promotion de l'emploi ou auprès des facilitateurs en emploi afin de pouvoir faire l'enregistrement. Ils sont toujours les bienvenus. Nous n'avions pas fini. Le projet continue. Nous avons une phase additionnelle. Et si nous finissons avec la vague qui est en train de faire leur formation actuellement et on voit que le besoin s'est fait sentir sur la plateforme SICA, nous allons toujours continuer par les former eux aussi et les installer. Donc, qu'ils ne disent pas que c'est fini, c'est clôturé. Non, ils peuvent toujours se manifester en s'inscrivant sur la plateforme SICA.
3: Bientôt, grâce à l'opération apiculture d'Azoli, le Bénin se comptera parmi les grands producteurs de miel en Afrique et dans le monde avec des revenus qui changeront le coût de vie des 10 000 nouveaux apiculteurs répartis sur l'ensemble du territoire national.
1: Ont été invités dans cette émission Camille Toubi, agrégateur de l'opération apiculture du programme Azoli, Myriam Judith Agassounon, secrétaire technique adjointe à la coordination du projet d'inclusion des jeunes, et Bachirou Adam, facilitateur en emploi de la commune de Malanville. Chers auditeurs, merci de nous avoir suivis et à très bientôt.
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0: 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Ce rêve. Lio de Jack présentement. 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
1: 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Il n'était pas pour dire fort d'agréger au pot. 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
3: Mesdames et messieurs, merci de nous rejoindre dans le débat matinal sur la caravane du matin. Vous pouvez interagir en nous écrivant tout simplement par WhatsApp au 01 97 17 76 20 et sur notre page Facebook Expression libre. Bienvenue à tous. Pour des raisons de santé publique, l'Agence béninoise du médicament et des autres produits de santé, ABMED, porte à la connaissance des populations que la commercialisation et l'utilisation des produits cosmétiques ci-après sont formellement interdites. Il s'agit de Epiderm, Crème, Dermaclair, Movat, Carolite, Club Tadem, White, Crème, bien sûr, Coco Pulp, Fire and White, Dermovat, Skylight, Rapid Clair, Abidjanaise, Glutanex injectable. En effet, ces produits contiennent des substances dangereuses prohibées qui fragilisent la barrière cutanée et exposent l'utilisateur à de multiples infections, des troubles pigmentaires ou des lésions cutanées graves pouvant conduire au cancer de la peau. C'était là un extrait du communiqué de la BMED signé du directeur général, Dr Yusunon Chabi. Interdiction de commercialisation et d'utilisation des produits cosmétiques dépigmentants. Par une décision datée du 5 mai 2026, la BMED a pris pareille décision. Bienvenue, bonjour à tous. Merci d'être avec nous, Monsieur Bagidi. Bienvenue, bonjour.
4: Bonjour Romain, bonjour à tous.
3: La BMED a pris ses responsabilités.
4: Oui, tout à fait. Il faut rappeler la BMED qui est l'agence qui s'occupe de la réglementation pharmaceutique au Bénin. Et les populations pourraient s'étonner de ce que la BMED soit en train de réguler, d'apporter un peu plus de transparence dans un secteur qui, pour l'opinion publique, ne serait pas un secteur de médicaments. Mais je crois que nous sommes bel et bien dans le cadre des produits de santé, puisque c'est l'appellation normal aujourd'hui. Il s'agit de ces produits de beauté qui autrefois étaient vendus régulièrement en pharmacie, dans les officines, mais progressivement on a remarqué que ces produits ont commencé par être distribués par nos bonnes dames. Vous les retrouvez sur les étalages, vous les retrouvez sur des dames, des ambulantes qui proposent à nos femmes ces différents produits utilisés dans le domaine de la beauté. Et bien, pas sans risque, puisque quand vous suivez bien le communiqué qui a révélé, qui a rappelé du moins les différentes nuisances sanitaires que cela pourrait engendrer, il s'agit d'une question dermatologique. Lorsqu'on est en dermato, c'est un peu comme les autres organes. Vous savez que la peau est la première barrière quand même de l'organisme. Et quand elle est affectée, quand elle est atteinte, c'est une porte ouverte à beaucoup d'autres choses. Et c'est pourquoi il est prévu quand même que même si vous voulez donner un éclat à cette peau, oui, ce qui est bien possible, il faut que des sachants vous disent exactement ce qui correspond à votre peau, puisque les peaux que vous voyez n'ont pas les mêmes réactivités face à des produits donnés. Il y a des gens qui ont des peaux

0: faut interroger effectivement ces spécialistes-là pour la correction. Donc vous convenez avec moi que c'est très sensible, mais on a l'impression que ça semble un peu banalisé. Et chacun veut aller chercher ce qui lui permettrait d'apporter une petite touche à sa peau pour se faire beau, pour se faire belle, mais avec tous les risques que cela comporte. Ici, les produits qui sont indexés comportent des composants qui ne sont pas admis en de pareilles circonstances. Des hydroquinones et bien d'autres choses qui sont ajoutées juste quand même pour éclaircir un peu la peau. Et quand vous suivez le principe même d'éclaircissement de la peau, nous sommes des noirs. C'est pas pour rien que Dieu nous a fait noirs. Et il y a des cellules spécifiques que nous avons en tant que noirs et qui jouent des rôles aussi spécifiques et qui nous confèrent cette couleur noire-là. Mais vous, quand vous agressez la peau, vous agressez ces cellules-là, vous les empêchez de jouer leur rôle. Et c'est ce qui fait que on est obligé de maintenir cette agressivité. Les femmes qui déclenchent effectivement ce processus sont obligées de maintenir cela tout le temps. Parce que aussitôt vous arrêtez, votre couleur de départ revient. Mais malheureusement, ça ne revient plus comme on aurait souhaité parce que vous avez déjà suffisamment agressé, perturbé ces cellules-là qui devraient sécréter ce qu'on appelle la mélanine, je veux parler des mélanocytes, qui sécrètent ce pigment-là, qui nous confère cette peau, cette couleur noire que nous détenons. Donc, maintenant, en plus de cela, il n'y a que les composants chimiques détruisent les cellules de la peau aussi. Vous devez constater qu'on a parlé des cas de cancer. Oui. Donc, voilà les conséquences qu'on pourrait avoir. Il y a d'autres femmes qui traînent déjà ce cancer sans savoir exactement qu'elles souffrent du cancer de peau. Elles vont s'adresser à certaines esthéticiennes qui en rajoutent à ce qui est déjà là. Et c'est quand ça devient très très compliqué maintenant, qu'elles se réfèrent à un médecin et c'est souvent tard. Donc, ça, c'est l'explication du truc. Maintenant, la BDP donne pourquoi? Non, la BDP devrait déjà alerter un peu plus tôt. Parce que quand vous suivez la réglementation, c'est des produits qui doivent. Je vous disais tantôt que c'était commercialisé. Et c'est commercialisé, c'est pas c'était. Ça devrait être commercialisé dans les officines. Mais quand c'est sorti de ce champ-là, un peu comme les faux médicaments que on a combattu. Là, il faut saluer quand même ce régime qui a réussi à maîtriser un peu la situation. Je crois que ça a suivi effectivement ce vent-là, où on les a retrouvés dans la rue. Et c'est accessible à tous. N'importe qui vous indique ce qu'il avait utilisé ou bien ce qu'il a fait utiliser à Paulette ou Jeannette et autres, vous allez chercher et bonjour
1: Les dégâts.
0: les dégâts. Donc, c'est interdit de commercialiser ces produits-là, si ce n'est pas contrôlé, si vous n'avez pas l'autorisation. Mais ça a été à un moment donné considéré comme un produit de beauté ordinaire. Et voilà là où nous en sommes.
1: Monsieur Yamoussou, bonjour.
2: Bonjour Romain, bonjour amis auditeurs, auditrices.
1: Dira-t-on qu'il n'était que temps?
2: Oui, il n'était que temps. C'est vrai que M. Bagdi se posait la question de savoir où était l'Abimed, en ce sens qu'il lui fallait prendre ses responsabilités plus tôt. Mieux vaut tard que jamais, dit-on. Je suis choqué parce que le phénomène devient inquiétant. Ces personnes-là qui s'adonnent à cette partie de la dépigmentation, appelons les choses par leur nom. Pourquoi tient-on à imiter le blanc ou à avoir la peau du blanc, en fait? M. Bagdi l'a expliqué. Nous autres sommes des êtres humains à part entière. La seule différence qu'il y a effectivement entre nous et les autres qui viennent d'autres régions du globe, c'est la différence de la couleur de la peau. Et c'est selon les climats ou les pays, les contrées, et je dirais dans les continents. Donc nous sommes du continent noir. Contentons-nous de la couleur de

0: Pour vous voyez, certains, à un moment donné, ils veulent faire comme les autres. C'est le, je ne parlerai pas du mimétisme, je parlerai du snobisme ambiant, bon, qui consiste à vouloir faire plaisir à qui je ne sais, en changeant parfois, en se faisant changer. Puis même simplement la couleur de la peau. Il se fait que quand ces personnes-là transpirent auprès de vous, oh là là, excusez du peu, quelle puanteur. Ce sont des odeurs fétides à une autre pareille, qui vous agacent, vous comprenez bien. Pas que vous ne supportez pas que ces personnes-là soient assises à côté de vous. Mais encore faudrait-il qu'usant du tact, elles fassent attention à ce genre de choses. C'est-à-dire que la bimette fait bien de prendre enfin ses responsabilités parce que c'est un phénomène qui préoccupe, M. Choki. C'est un phénomène qui préoccupe et c'est une question de santé publique. Donc, il n'y a pas à faire quelconque procès à la Bimed. Bien au contraire, si procès devait y avoir, c'était d'accuser la Bimed de n'avoir pas pu prendre ses responsabilités avant même que cette décision-là ne soit prise le 5 mai dernier.
1: Monsieur Sébastien Rossou trouve que c'est une bonne décision qui a besoin d'une très large sensibilisation car les dégâts sont énormes et incalculables. Et beaucoup qui sont dans cette pratique sont dans l'ignorance. Monsieur Guaridi, pourquoi avoir attendu longtemps avant d'agir?
2: Non, je crois que c'est tout un processus. Je vous avais dit tantôt qu'il fallait régler un problème qui me semblait plus préoccupant. C'est pas que celui-ci, il est négligeable, non. Vous savez, la question des médicaments, de manière globale, devrait être abordée. Je disais que c'est un peu comme lorsqu'on réglait la question des faux médicaments, on avait pensé que les acteurs ont compris que c'était un package, il fallait tout régler à la fois. Mais les gens ont sorti ces produits-là du lot très rapidement en les mettant dans le truc des produits de beauté. Vous savez, ça s'utilise dans des instituts de beauté, hein,
0: De
2: du
0: maquillage.
2: maquillage, oui, très, très fréquemment. On en a de manière empirique aussi. Il y a des produits qui sont fabriqués de manière très, très artisanale et qui sont utilisés dans le même cas. Et malheureusement, il se fait que nous l'avons hérité, hein, ce que M. Amoussou qualifiait de mimétisme. Est-ce que.
0: Anglophone, des pays anglophones, vous voulez dire?
2: Oui, un peu les pays anglophones quand même,
0: Bon, le Ghana,
2: puis
0: le
2: l'Afrique
0: Nigeria.
2: centrale aussi, vous
0: Oui.
2: savez,
0: Ah, oh là là, oh là
2: Gabon,
0: là, oh là là. Il y a même des personnalités, de hautes personnalités de
2: tout
0: l'Afrique
2: à fait,
0: centrale, en fait.
2: qui sont
0: Je n'en
2: venus.
0: cite pas, je
2: Mais
0: fais
2: à
0: le
2: côté de nous,
0: constat.
2: maintenant, nous sommes, il y a le Togo qui est là, il y a la Côte d'Ivoire qui est proche de nous, il y a le Nigeria, vous savez. Donc, on est, effectivement, nous côtoyons ces pays-là où les gens fabriquent directement ce produit. Ce n'est pas des produits qui sont nécessairement importés de l'Europe, pas du tout. Il y a des unités de fabrication dans ces différents pays-là. Et même au niveau local, des savons, ou bien des mélanges de savons que les gens font, des sérums que les gens se font injecter, un certain nombre de pratiques selon le cas. Mais sans suivi médical, justement, c'est là le gros problème. On utilise le produit sans savoir les risques que cela pourrait engendrer. Pour se faire belle, pour se faire bon, il paraît que c'est les hommes qui ont apporté cette exigence-là. Je n'en suis
0: Les
2: pas un.
0: hommes.
2: Je n'en suis pas un, moi.
0: Ah,
2: Donc,
0: j'allais vous poser la question.
2: je
0: Mange
2: n'en
0: pas
2: suis
0: dedans.
2: pas
0: Hein.
2: un.
0: Moi, je n'ai jamais dit ça, M.
2: Je
0: Bakis.
2: n'en suis
0: Heureusement
2: pas
0: que vous ne vous pas le son là-dedans. C'est fini.
2: un.
0: L'essentiel, c'est que vous ne vous pas le dedans.
2: Donc, et ça va dans tous les sens. Bon, même si c'est au choix, mais il faut que ce soit suivi, contrôlé. C'est quand c'est dans les instituts de beauté et ils ont l'accompagnement des dermatos régulièrement. Et quand on vous applique un lait de corps, selon la qualité de votre peau, on vous oriente et on suit. S'il y a automatiquement il y a des réactions, on arrête, on change. Mais ici, c'est que la réaction, parfois la peau commence par partir progressivement, mais selon eux, c'est les résultats qui viennent là. Alors que c'est des gens qui perdent déjà leur peau dans ces conditions. Et parfois, comme l'a dit M. Amoussou, vous tombez sur des personnes, des dames, qu'elles nous excusent beaucoup. Mais vous avez pitié d'elles. et c'est parfois irréversible. Et quand elle revient en arrière, ça devient, elle n'est ni noire, ni blanche, ni claire.
0: Ni métisse. On arrive plus ni métisse. Quand même, M. Gbagidi. Bon. C'est un peu gentil, là.
2: Et par endroit du corps, selon qu'on quitte le cou, le ventre, le coude ou bien les autres.
0: Ouais, c'est un corps multicolore.
2: Bon. Et ça, quel résultat on est en train d'obtenir? Donc, elle perd tout. Et celui-là, pour qui elle croit avoir fait cela, il finit par disparaître parce que lui-même, il est dérangé.
0: Qui est celui-là?
2: Bon, il paraît que c'est l'homme qui...
0: Pour ah
2: qui
0: bon? Faire. C'est pour
2: vous. Quel homme peut vous pousser à vous exposer à ce niveau?
0: C'est l'amour, ça?
2: Bon, est-ce qu'on peut parler, moi, de l'amour en ce moment?
0: Ah bon, qu'on s'en tiche, le temps d'une dépigmentation. Effectivement, ce n'est pas l'amour.
2: C'est chosifier même la femme, ça.
0: Ah, c'est ça.
2: Non, vous l'aimez telle qu'elle est. Le choix de la femme se fait... Même normalement, quand on doit choisir une conjointe, là, c'est pas après qu'elle se soit maquillée. Non, pas du tout. C'est dans son état naturel que vous choisissez. Et vous savez ce que vous avez choisi. Mais c'est le contraire. Voilà autre chose qui est venu. Comment l'appelle-t-on? Make-up. Vous sortez, vous rencontrez une dame lors d'un festin qui n'est pas du tout celle que vous croyez.
0: Oui.
2: Dès que ce masque-là tombe, vous trouvez carrément une autre femme. Mais c'est ça. Donc moi, je crois
0: avec que... le phénomène des ongles, là. Oh là là, oh. Encore c'est une autre demande, M. Bagui évoluer seulement.
2: Maintenant, il n'est pas encore démontré que Mekop crée de nuisances sanitaires, mais nous n'allons pas attendre que cela arrive.
0: Il doit avoir des effets secondaires.
2: Mais, évidemment, parce que ce que vous appliquez, vous ne savez pas ce que ça laisse sur la peau. On ne peut pas le savoir tout de suite. Mais ce qu'il faut que les gens comprennent, puisque lorsque la situation arrive, il y a des dames, les voix ont commencé par se lever pour dire, mais on prend une décision et ce que nous avons sous les bras, qu'est-ce que nous allons faire avec, comment nous allons nous arranger? Je dis non. Vous mettez un produit dangereux sur le marché et vous voulez qu'on vous accompagne par rapport à ça, qui vous a autorisé
0: qui va
2: rentrer dans ce commerce.
0: Le gouvernement va encore accompagner ceux-là.
2: Mais comme on le dit là,
0: on dit non. Ah bon?
2: Ah mais vous allez vous en plaindre à qui? Non. Normalement, sur les tests, elle devrait être poursuivie.
0: Ah oui.
2: Pour avoir distribué des produits à risque, des produits non admis.
0: Prohibés.
2: Donc, moi, je crois qu'elle doit s'arranger pour faire détruire ce produit-là rapidement, plutôt que de se plaindre pour dire, mais nous avons contracté, nous sommes allés chercher des crédits, comment nous allons faire? Donc, parce qu'elle ne veut pas perdre son argent, on va les laisser... Et détruit la vie de bon nombre de concitoyens. Non, c'est de la responsabilité de l'État. La santé des populations relève de l'État. Et c'est l'État qui veille sur, qui fait la surveillance du marché, qui régule à travers des organes qu'il a installés. Et c'est le cas de l'ABMED aujourd'hui. Donc nous saluons très vivement ce communiqué de l'ABMED. Maintenant, dans son application, toute la question est là. Nous avons un grand marché à côté, des marchés secondaires. À l'intérieur du pays, ou des distributeurs dans les ménages ou bien dans les rues, il faut que les mêmes mécanismes pour les traquer qu'on a utilisés dans le cadre des médicaments soient utilisés ici. Parce que le risque, il est semblable, il est similaire. Donc, l'ABMED a lancé le communiqué, mais on ne doit pas s'arrêter là. Il faut qu'on leur dise que c'est les mêmes exigences qu'on a opposé lorsqu'il a été question de supprimer la vente des médicaments de rue qu'on doit pouvoir utiliser ici. Les structures décentralisées, que ce soit le ministère du Commerce, le ministère de la Santé, les communes, voilà leur rôle aujourd'hui parce qu'ils sont garants aussi au niveau décentralisé de la santé aussi de leurs administrés. Et c'est eux qui gèrent le marché en appui avec, en tout cas, pas les grands marchés, mais ces marchés secondaires-là. Donc, ils doivent aider effectivement à assainir les différents étalages afin qu'on ne puisse pas continuer de permettre aux consommateurs d'avoir accès à ces produits à risque.
1: Monsieur Ariamoussou, partagez-vous le point de vue de certains membres du personnel de la santé qui s'adonneraient aussi à ce genre de dépigmentation de façon voilée? N'est-ce pas un contre-exemple à défaut d'être considéré comme une faute professionnelle?
0: Les deux. Faute professionnelle et contre-exemple, parce que, en fait, l'agent de santé, quelle que soit la catégorie à laquelle il appartient, doit pouvoir quand même donner le bon exemple, M. Choki. Oui, c'est ça qui est la question. Accepteriez-vous voir un agent de santé qui excelle dans l'achat des produits prohibés à administrer aux malades, aux patients? Non, ce faisant, il doit être un modèle, un exemple en ce sens. C'est vrai, on dirait qu'ils sont libres de faire ce qu'ils veulent avec leur argent et tout ça, mais non, pas pour autant. Qu'on constate qu'il y a quelques-uns également qui tombent dans ce piège-là de la dépigmentation, même si c'est de façon voilée, monsieur Joki. Bon, honnêtement, je n'en connais pas particulièrement qui se soit dépigmenté, tel qu'on le dit là, mais parfois, bon, vous constatez hein, que la couleur de la peau n'est pas forcément celle-là qu'elle devrait être, même si vous n'êtes pas un spécialiste en dermatologie, monsieur Choki. Donc, oui, je ne saurais le nier. C'est paradoxal ou c'est écœurant, j'allais dire, que certains agents de santé tombent également dans ce piège-là. A eu de se raviser également, avant qu'il ne soit trop tard, sait-on jamais. Le supérieur hiérarchique, c'est-à-dire que la conscience professionnelle vaut vraiment et que le serment d'Hippocrate garde encore sa substance ou sa quintessence, ces responsables-là devraient pouvoir interpeller ses collaborateurs, agents de santé-là, qui s'adonneraient également à ces pratiques et qui ne sont pas loin de la dépigmentation, même si c'est de façon voilée, M. Choquet.
1: Monsieur Nesbaghi dit, outre les dégâts corporels, ces produits et pommades interdits de vente causeraient-ils des dégâts collatéraux non connus de tous?
2: Oui, tout à fait. Ça, c'est les premières observations qui, sinon les premiers résultats que les recherches ont révélés, et qui sont très graves. Quand on parle de cancer de peau, vous savez qu'on a un niveau très supérieur. Nous n'avons pas encore, si ce n'est que tout récemment, qu'on a un beau plateau technique quand même pour gérer les cas de cancer. Je ne sais pas si les cancers de peau seront admis dans le service d'oncologie de Chic, mais c'est à un coût très élevé. Donc je ne vois pas celui-là qui va acheter ce produit-là pour s'éclaircir, se faire éclaircir la peau, a les moyens pour faire face à cette charge-là. Ce n'est pas évident. Donc voilà des gens qui s'engagent dans des situations très graves qui pourraient leur créer assez de préjudice et qui n'ont pas les moyens pour supporter les conséquences. Et pourquoi l'État en parle? Vous savez, très bientôt, on va nous dire, mais le Chic est là, il y a le service d'oncologie, des gens souffrent de cancer, on ne veut pas les admettre là-bas, il faut que l'État fasse quelque chose, c'est des personnes indigentes. On va commencer à crier. Mais l'État va trouver les moyens pour prendre en charge combien de personnes? Et c'est pourquoi on anticipe, justement, pour réduire le nombre de malades. Quand ils ne sont pas nombreux, on peut prendre en charge les quelques cas qui pourraient effectivement survenir. Mais si on a toute une population qui souffre de ça, même ne serait-ce que pour les programmer, pour suivre la radiothérapie, ils n'auront même pas assez de temps, on ne pourra même pas bien les programmer. C'est un peu comme ce qui se passe au niveau de la dialyse aujourd'hui, même si on décide de prendre tout le monde, il n'y a qu'on n'a pas suffisamment d'unités pour prendre en charge régulièrement tous les cas. Donc c'est déjà un problème. Il vaut mieux travailler à ne pas avoir assez de dialysés, plutôt que de disposer de plateaux techniques. Et les grands pays ont compris qu'il faut agir sur les mesures préventives et éviter que les cas n'arrivent plutôt que de continuer à construire les hôpitaux. C'est de ça qu'il est question. Et on a identifié même dans ce lot-là des femmes qui commencent déjà par appliquer ces pommades-là, ces lotions-là à leur bébé. Ah
0: Ah,
2: oui.
0: quand même, c'est un crime,
2: Parce
0: monsieur
2: qu'elle veut
0: Magidis.
2: un enfant clair.
0: Un
2: Mais
0: enfant?
2: ces gens sont malades.
0: Un enfant
2: Excusez du
0: quoi?
2: peu.
0: Un enfant où?
2: Claire, claire,
0: Oh
2: claire,
0: là
2: claire.
0: là!
2: Non, elles en appliquent.
0: Mais qu'elle lui donne le prénom seulement clair, non?
2: Non, elles en appliquent. Non,
0: Je suis un
2: vous
0: homme
2: voyez
0: d'action.
2: jusqu'où on est tombé là.
0: Il vaut quoi?
2: Donc, on engage déjà la vie de l'enfant dans ces conditions-là. Elle a commencé par le faire. un mois donné, peut-être n'aura plus le moyen. Mais déjà, les séquelles sont là.
0: Oui.
2: Quand plus tard, l'enfant va commencer par présenter des signes, est-ce qu'on pourra se rappeler, ou bien il aura les moyens de le faire? Et des hommes aussi qui voient ça, excusez du peu, qu'on applique ces choses à votre enfant.
0: Ils applaudissent.
2: Parce qu'il a aussi acheté les produits, il contribue à l'achat des produits.
0: Donc
2: là,
0: il applaudit, il lui dit.
2: Mais oui, s'il n'a pas applaudi, mais c'est lui-même qui achète à la femme.
0: Ah, d'accord.
2: La femme applique à l'enfant. Il voit.
0: Il attachera bientôt les ceintures.
2: Bon, s'il trouve même, ça, il n'aura même pas. C'est-à-dire, bah, on va l'étrangler, il va s'étrangler simplement.
0: Ah bon?
2: Ah il oui.
0: Il
2: n'aura
0: même pas de ceinture à ça.
2: Non, il va s'étrangler, s'il voit, puisqu'il va tellement serrer que rien ne sortira.
0: Ah d'accord.
2: C'est ça. Non, moi, je crois que la situation, elle est très préoccupante. C'est vrai qu'on pourrait dire, mais c'est au choix. Quand c'est un peu comme, vous voyez, un médecin qui fume la cigarette, qui dit à son patient, faites attention.
0: Le tabac nuit gravement à la santé, non. C'est ce qu'on nous veut dire, non.
2: Bon,
0: en tout cas, moi, je ne veux pas fumer. Je ne fume pas.
2: Je ne fume pas, M. Bagay. Je comprends que
0: c'est sur moi. Moi, je ne veux pas fumer.
2: Ah, mais écoutez, c'est votre choix, M. Aboussou.
0: Non, bon, je ne veux pas fumer. Ouais. Je ne veux pas fumer.
2: Mais... on pourrait dire que se faire beau, se faire belle, bon, c'est au choix. Mais ce n'est pas ça qui est, dangereux, qui est condamné. Il faut vous faire accompagner par des spécialistes. C'est de cela qu'il est question. Parce que pourquoi les comprennent? On a dit, ça ne veut pas dire qu'il n'y a pas de produits éclaircissants dans les rayons des officines. Hein. Il y en existe. Ces produits-là, tels que ça a été fabriqué, c'est en homme.
0: Voilà.
2: C'est ça le problème. Vous irez en pharmacie, vous allez en trouver, on vous dit, oui, ça là, ça va, là, ça humidifie, c'est pour les peaux sèches, c'est pour les peaux grasses, ça c'est un légèrement éclaircissant. Vous allez en trouver, mais c'est contrôlé. Mais ceci, on a appelé, quelqu'un a appelé, c'est ivoire. Vous comprenez déjà ce que ça veut dire.
0: Abidjanaise.
2: Oh, Abidjanaise.
1: Rapide clair.
2: Rapide clair.
0: Carolite.
2: Voilà. Donc, quand ça veut dire, déjà, vous entendez déjà le nom, oui. Ça vous oriente un peu.
0: Et l'être, là, c'est aussi, je ne parle pas du...
2: Non, c'est clair, blanc, oui, clair, c'est clair. Oui, donc, moi, je crois que... Et ça, c'est ce qu'on a identifié. Il y a des productions locales. Hein.
0: Oui, et là également.
2: Ah, il y a des productions locales.
0: Là également,
2: il faut
0: monsieur.
2: Que, oui, il faut que, qu'on investisse, qu'on investigue du moins ça. Dans ce domaine-là aussi, il y a des unités de production locales qu'il faut aussi... identifier et faire fermer.
0: Ah oui.
2: Sinon, on aurait cité ceux-là, on va fermer, le mal va continuer.
0: Va continuer, sous d'autres formes.
2: C'est pourquoi je dis, c'est très pertinent ce qui est dit là, mais c'est en termes d'application et de sécurisation de ce marché-là qu'il faut mettre les moyens, comme on en avait mis au niveau des médicaments illicites, afin que nous puissions protéger nos populations.
1: Monsieur Rémoussou, pour conclure, hein, a-t-on vraiment besoin d'être médecin avant de se rendre compte des méfaits de ces pommades?
0: Oh, pas du tout, Monsieur Choquet. Nous autres ne sommes pas médecins. Pourtant, nous constatons que le phénomène est en train de gangréner, je dirais, notre cité. Parce que ceux-là qui se disent, mais pourquoi est-ce que la BMED prend telle décision? Mais c'est d'une question de santé publique qu'il s'agit. Après, on ne veut pas crier ouais, le gouvernement. Il ne veut pas venir en aide au ministère de la Santé. Il veut pas... Non, M. Choki. Eh oui, la BMED doit prendre davantage ses responsabilités. Et ne perdons pas de vue cet aspect soulevé. Vous ne rappelez pas M. Nesbagedi. Du côté, sur le plan artisanal également, il y a également des substances qui se fabriquent dont les compositions ne sont pas toujours, les composantes du moins, ne sont pas toujours maîtrisées. Sinon avant, mais nos mamans, nos aïeux, nos grand-mères, juste un petit truc pour grain de beauté au-dessus de la paupière ou en dessous, et puis c'est fait ça. Et nos pommades, soit beurre de karité, ou bien
1: carité,
0: nos pommades là, parfois, vous comprenez bien. Donc, on préfère encore ça, non. Nous ne sommes pas les blancs, en fait.
1: Monsieur Nesbagedi, qui dit conclusion.
2: Non, en conclusion, je réaffirme que c'est très dangereux ce qui se fait là. Il y a des corticoïdes qui sont très contrôlés, qui sont des produits médicaux, très contrôlés à l'usage. Vous avez le diprosome, le temprosome, le topicote qu'ils utilisent.
0: Mais les hommes là, non, mais quand même, les hommes.
2: Oui, et qu'on ne doit pas utiliser à tort, que les gens mettent dans ces laits-là, juste pour atteindre cet objectif. Donc, Moi, je salue une fois encore cette décision de la